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1: Bonjour Jack. 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

l'ennui, oui je l'ai rejeté alors. 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En voilà un truc faux. 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

0: heures suivantes à nettoyer. Nina n'aurait pas pu rendre cette maison plus sale si elle l'avait fait exprès. Toutes les pièces sans exception sont dégoûtantes. Il y a encore 2 parts de pizza dans la boîte sur la table basse et quelque chose de poisseux et malodorant a été renversé au fond. Ce liquide a traversé le carton pour coller à la table basse. Il faut 1 heure de trempage et 30 minutes de frottement intense pour ravoir le tout. En milieu d'après-midi, j'ai réussi à rendre la cuisine au moins à peu près habitable. Je suis fière de moi. C'est ma première journée de dur labeur depuis que j'ai été virée du bar. Tout à fait injustement, mais c'est l'histoire de ma vie ces temps-ci. Et ça me fait un bien fou. Je n'ai qu'une envie, continuer à travailler ici. Et peut-être avoir une fenêtre qui s'ouvre dans ma chambre. Qui t'es ? Une petite voix me fait sursauter au milieu du rangement de la dernière tournée de vaisselle. Je me retourne, Cecilia se tient derrière moi, ses yeux bleu pâle me transpercent. Elle porte une robe blanche à froufrou qui lui donne l'air d'une petite poupée. Et par poupée, je parle bien sûr d'une poupée flippante. Genre celle qui parle dans The Twilight Zone et qui assassine des gens. Je ne l'ai même pas vue entrer. Et je n'aperçois Nina nulle part. D'où sort-elle au juste ? Si c'est le moment où je découvre que Cecilia est en fait morte depuis 10 ans et qu'elle est un fantôme, je démissionne. Enfin, non, peut-être pas. Mais je vais sûrement demander une augmentation. Bonjour, Cecilia ! Je lance joyeusement. Je m'appelle Millie. Je vais travailler dans ta maison à partir de maintenant. Nettoyer les choses et te surveiller quand ta maman me le demandera. J'espère qu'on va bien s'amuser ensemble. Cecilia me regarde en clignant des paupières sur ses yeux pâles. J'ai faim. Je dois me rappeler qu'elle n'est qu'une petite fille normale qui a parfois faim, soif, qui est grincheuse et va aux toilettes. J'ai trouvé quelques biscuits Ritz dans le garde-manger, ainsi qu'un pot de beurre de cacahuète. J'étale le beurre de cacahuète sur les crackers comme ma mère le faisait. Répéter ce geste qu'elle a tant de fois fait pour moi me rend un peu nostalgique. Et triste. J'avais jamais imaginé qu'elle m'abandonnerait comme elle l'a fait. C'est fini, Millie. La goutte d'eau qui fait déborder le vase. Après avoir étalé le beurre de cacahuète sur les biscuits, je coupe une banane et en dispose une tranche sur chaque cracker. J'adore le mélange du beurre de cacahuète et des bananes. Je fais glisser l'assiette sur le comptoir de la cuisine pour la présenter à Cecilia. Et voilà, crackers au beurre de cacahuète et banane. Ses yeux s'écarquillent. Beurre de cacahuète et banane ? Fais-moi confiance, c'est très bon. Les joues de Cecilia virent au rose vif. Je suis allergique au beurre de cacahuète. Le beurre de cacahuète pourrait me tuer. Est-ce que t'essaies de me tuer ? Mon cœur se serre. Nina n'a jamais parlé d'une quelconque allergie au beurre de cacahuète. Et ils en ont dans leur garde-manger. Si sa fille a une allergie mortelle aux arachides, pourquoi en garder dans la maison ?
1: Maman !
0: Braille la gamine en courant vers l'escalier.
1: La bonne a essayé de me faire manger du beurre de cacahuète ! Au secours, maman !
0: Qu'est-ce qui se passe ? S'écrie la mère en atteignant le bas des marches. Je grimace quand Cecilia se jette sur sa mère et enroule les bras autour de sa poitrine.
1: Elle a essayé de me faire manger du beurre de cacahuète, maman. Je lui ai dit que j'étais allergique, mais elle n'a pas écouté.
0: La peau claire de Nina s'empourpre. Millie ? C'est vrai ? Ma gorge est complètement sèche. Je savais pas qu'elle était allergique. Je vous le jure. Nina fronce les sourcils. Je vous ai parlé de ses allergies, Millie. C'est inacceptable. Elle ne m'en a jamais parlé. Elle n'a jamais dit un mot sur le fait que Cecilia était allergique aux cacahuètes. Je parierais ma vie là-dessus. Et même si elle l'avait fait, pourquoi a-t-elle laissé un pot de beurre de cacahuète dans le garde-manger ? Juste devant, en plus. Mais elle refuse de croire à mes excuses. Dans sa tête, j'ai failli tuer sa fille. Je vois déjà ce boulot me filer entre les doigts. Voulez-vous que je jette le pot de beurre de cacahuète qui était dans le garde-manger ? Nina ne répond pas tout de suite. Non, il ne vaut mieux pas. Nous pourrions en avoir besoin. J'ai envie de lever les bras au ciel. Mais c'est à elle de décider si elle veut garder chez elle du beurre de cacahuète qui met la vie de sa fille en danger. Tout ce que je sais, c'est que je ne l'utiliserai plus jamais. Et dites-moi, ajoute Nina, quand le dîner sera-t-il prêt ? Le dîner ? J'étais censée préparer le dîner ? Nina a-t-elle imaginé entre nous deux une autre conversation que nous n'avons jamais eue ? Quoi qu'il en soit, je ne vais pas encore trouver des excuses après la débâcle avec le beurre de cacahuète. Je vais trouver quelque chose à leur préparer dans le frigo. 7 heures ? Je suggère. 3 heures, ça devrait me laisser largement le temps. Elle acquiesce. Et pas de beurre de cacahuète dans le dîner, n'est-ce pas ?
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1: Bonjour, il est tout juste 9h sur Séquence à Annecy. J'espère que vous allez bien en ce mercredi 10 juin, qui annonce déjà le milieu de la semaine au programme de cette émission Beau Plan, Actu Ciné, Spectacle et Théâtre. Mais tout de suite, je vous propose une histoire à Annecy ou dans sa région. Vous êtes sur Séquence à Annecy, la radio au cinéma.
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1: Mène au programme de cette émission Beau Plan, Actu Ciné, Spectacle et Théâtre. Mais tout de suite, je vous propose une histoire à Annecy ou dans sa région. 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
2: Dans des histoires à Annecy et dans sa région, parmi toutes les légendes qui ont cours sur le lac d'Annecy,

0: Talabar s'est arrêté à mi-côte. Il sert de limite entre les communes de Verrier et d'Annecy-le-Vieux. Cette pierre, appelée dans le pays la Ma Veria, la mal tournée, fut, dit-on, consacrée jadis par des cérémonies druidiques. Aujourd'hui encore, elle inspire aux villageois une religieuse terreur. On prétend que sous cette puissante masse est enfoui un trésor dont la possession sera acquise à la jeune fille, jugée assez vertueuse pour recevoir du bon Dieu ou des fées le privilège de pouvoir déplacer cette pierre. Jusqu'ici, la pierre est restée en place. Les descendants de la famille Quétan, ancienne famille d'Annecy-le-Vieux, ont transmis cette autre légende que voici. Il était autrefois une riche famille, les Duvernay, dont le père refusait la main de sa fille Blanche, un honnête jeune homme, bon chrétien mais très pauvre, du nom de Robert Deschamps. Une nuit de Noël, alors qu'un orage épouvantable avait empêché les gens du village de se rendre à l'église, on s'était réunis dans le pêle de la ferme, autrement dit, la pièce commune. Robert était parmi les invités. Le père de Blanche avait fait préparer un repas frugal, du lard salé, une brissolée de châtaigne, le tout arrosé de cidre. Brusquement, la porte s'ouvrit, laissant passage à un mendiant considéré par tous comme un sorcier, car il jetait des sorts sur le bétail et polissait le blé dans l'épi. Il n'avait, paraît-il, jamais prié Dieu. On ne pouvait cependant lui refuser l'hospitalité une nuit de Noël. Une fois rassasié, il s'installa sur la paille de l'écurie. Minuit allait sonner dans l'écurie quand la jument se mit à hennir d'inquiétude. Un sarvant lutin malicieux des environs était entré dans l'écurie. Il révéla au sorcier que dans quelques jours, comme tous les 100 ans, les pierres de la montagne iraient boire au lac, découvrant les diamants sur lesquels elles étaient posées. Mais il fallait se dépêcher pour en profiter, car elles revenaient très vite à leur place, écrasant celui qui ne pouvait présenter un trèfle à 4 feuilles cueilli dans la grotte des Sarrasins. 3 jours plus tard, le jeune Robert rencontra Bernard de Menton qui gravait une croix sur la plus haute des roches. Ce dernier lui expliqua également comment devenir riche, mais sans lui dire comment se protéger. À minuit, dans un fracas de tonnerre, les pierres dévalèrent vers le lac et le sorcier commença à remplir son sac de diamants. Mais déjà les pierres revenaient, il brandit son trèfle magique, tandis que Robert crut sa dernière heure venue. Soudain, la pierre sur laquelle il y avait une croix s'arrêta devant lui comme pour le protéger. C'était désormais une pierre baptisée qui ne pouvait nuire à un chrétien. Quant au trèfle, il n'avait aucun effet sur elle. La pierre écrasa donc le sorcier et resta figé à cet endroit dans une position étrange qui la fit surnommer la Ma Veria. Robert ramassa tout un trésor. Il devint riche et put bien entendu obtenir la main de Blanche. Quant à l'âme du sorcier, les vieux paysans vous diront qu'on peut l'entendre gronder autour de la Ma Veria les soirs d'orage, mêlés aux appels sinistres des hiboux. Dans des histoires à Annecy et dans sa région, c'était la légende de la Ma Veria, tirée de l'ouvrage d'Anthony Dessay, Légendes et traditions populaires de la Haute-Savoie, paru en 1875. La suite sur séquence au prochain épisode.
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1: C'était Dizzy sur Séquence à Annecy, la radio cinéma. Et maintenant, direction le Pâté à Annecy, où du 21 au 27 juin, Annecy vibrera au rythme du célèbre Festival international du film d'animation d'Annecy. Un rendez-vous incontournable pour tous les passionnés de cinéma d'animation. Et cette année encore, le Pâté Annecy fait pleinement partie de l'aventure. Du 22 au 25 juin, votre cinéma accueillera exclusivement le film du festival avec 20 séances ouvertes au public. Au programme, plusieurs œuvres à découvrir sur grand écran, parmi lesquelles New York, Myriam et moi, Pelului, Guernica of Paradis, Walking White Animator ou encore Carmen, l'oiseau rebelle. Une belle occasion de plonger dans l'univers de l'animation internationale et de profiter de projections exceptionnelles en plein cœur d'Annecy. Vous êtes sur Séquence Annecy. Depuis les fins, tout de suite, on s'écoute Matt Simon. Et vers 9h30, une nouvelle histoire.

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2: Le titre ?
1: Spider-Man, héros ou menace ? 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
3: Menace, il est venu protéger ce
1: film. Objection, avocat, vous prenez vos photos et je fais mes titres, d'accord ? 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
3: Spider-Man n'a pas attaqué la ville, il venait la défendre, c'est de la médisance.
1: 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Dans la presse, on dit calomnie.
4: Cool, votre déguisement.
3: Merci.
4: D'où il vient ?
3: C'est moi qui l'ai fabriqué.
4: Il a pas l'air très confortable.
3: Non, il me donne des démangeaisons. Il a tendance à remonter un peu à l'entrejambe.
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1: Dans Des histoires à Annecy et sa région, parmi toutes les légendes qui ont cours en Haute-Savoie, il en est une très ancienne, un petit peu oubliée. Écoutez ce qui serait arrivé aux habitants de Chamonix pour n'avoir pas fait preuve de charité. Voici la légende de la mer de glace. La mer de glace était jadis, il y a bien longtemps, une plaine fertile où l'abeille de Chamonix trouvait des fleurs à discrétion. Il est même probable que c'est à cette époque que remonte la réputation du miel qu'on recueille dans cette vallée. Et les chamoniards sont encore au bénéfice de cette réputation. Bonne ou mauvaise, la réputation se fait une place parmi les préjugés et comme telle, celle-ci est aussi difficile à démolir que cela. Mais il est dit que les gueux seuls sont généreux, les autres ne s'aiment pas entre eux. Il arrive quelquefois qu'un tel qu'on croit gueux n'est rien moins qu'un saint et que les héros du calendrier moderne sont tout aussi curieux de mettre les mortels à l'épreuve que l'étaient les dieux de l'Olympe. Les saints du paradis s'étaient donc aperçus depuis longtemps de l'avarice des habitants de la région supérieure de Chamonix. On sait bien vite en paradis quand un pauvre a été mal accueilli et qu'on lui a fermé la porte au nez sans même un Dieu vous bénisse, qui pourtant ne coûte pas cher. Un jour, on y raconta une histoire de pauvre qui avait fait le tour du village sans recevoir un seul morceau de pain. On s'indigna de semblable dureté et l'un des plus ardents de la céleste cohorte s'offrit pour en tirer vengeance. Muni d'un laissez-passer et les effets rendus forme, le jeune saint, car nous n'avons jamais su son nom, tout ce que la légende nous a conservé, c'est que c'était l'un des plus jeunes habitants de l'Empire des Cieux. Le jeune saint, donc, revêt des habits de mendiant, prend une besace, s'arme d'un bâton et se présente à toutes les portes du hameau signalées pour sa dureté à l'égard des pauvres. Partout il fut éconduit et s'il n'eût pas pris ses précautions, il serait mort de faim avant le terme de son voyage. Il touchait au dernier seuil du hameau. Là, il renouvelle sa pleurarde prière. Le maître de séance avance et lui enjoint d'aller porter sa plainte ailleurs. Mais derrière cet homme apparaît une jeune fille qui, dissimulant une éponge sous son tablier, trouve moyen de la glisser dans la main du mendiant sans être aperçu de son père. Celui-ci continue son chemin sans prendre plus souci du pauvre. Mais le pauvre, lui, s'était tout à coup transfiguré. S'approchant de la jeune fille, ébloui et étonné, il lui dit « Va, prends tout ce que tu as de plus précieux, quitte ce village maudit, hâte-toi, la vengeance du ciel est prête et n'aie pas la moindre hésitation. » La jeune fille obéit, elle part en emportant sa quenouille et jetant un regard en arrière, que voit-elle ? Plus de village, une mer de glace avait englouti tous les habitants de cette époque à Chamonix. On ne dit pas ce qu'est devenue la jeune fille, mais on présume qu'un voisin bien avisé, rencontrant la fuyarde d'une quenouille à la main, comprit bien vite qu'il faisait là une bonne rencontre et qu'elle ne resta pas longtemps à marier. Quant au saint, il est probable qu'il rentra au paradis en se frottant les mains et que tous ses confrères lui ont dit, après avoir écouté le récit de son exploit, « Ma foi, c'est bien fait ». Et voilà comment, dans cette légende, la mer de glace aurait englouti tous les habitants de Chamonix. Dans Des histoires à Annecy et dans sa région, c'était la légende de la mer de glace tiré de l'ouvrage d'Anthony Dessay, « Légendes et traditions populaires de la Haute-Savoie », paru en 1875. La suite sur Séquence, c'est au prochain épisode.
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c'était Michael Bublé, vous êtes sur Séquence Anne, si la radio au cinéma. Et aujourd'hui, dans la recommandation du jour, je vais vous parler d'un film que j'ai adoré, c'est La bataille de Gaulle, l'âge de fer, réalisé par Antonin Baudry, avec comme tête d'affiche Simon Abakarian, Florian Le Sueur, Benoît Magimel, Anna Maria Bartholomé. Le pitch, juin 1940, la France s'effondre et signe l'armistice. Au milieu du chaos, un homme refuse de céder. Seul contre tous, ce général inconnu s'échappe vers Londres pour sauver ce qu'il reste d'un rêve, la liberté. Sans armée, sans appui, sans espoir, mais une folle conviction, la France, sa France, n'a pas déposé les armes. Il tente un ultime pari, convaincre le monde que la bataille de France n'est ni terminée ni perdue. La réalité était tuée, lui donne tort, mais peu à peu se lève autour de lui en Angleterre, en France, en Afrique, des résistants de l'ombre, des lycéens révoltés, des soldats déterminés. Leur foi, leur audace, leur rage, la liberté défient l'histoire qui semblait pourtant écrite d'avance. Et pour l'occasion, je vais vous donner mon avis sur le film attendu autant pour son sujet que pour son réalisateur. De Gaulle, la bataille est une véritable réussite. Le film nous plonge rapidement au cœur des événements grâce à une narration efficace et un rythme maîtrisé. Sa mise en scène ambitieuse, le mélange réussi entre reconstitution et archives, ainsi que sa photographie soignée renforce l'immersion. Techniquement irréprochable, porté par des décors crédibles, des effets visuels discrets et un casting convaincant. Le long métrage captive du début à la fin, malgré ses 2h40, le temps passe étonnamment vite grâce à un récit fluide et bien construit. Même si certaines libertés sont prises avec l'histoire pour les besoins du cinéma, le film conserve l'essentiel de la vérité des faits. Au final, De Gaulle, la bataille s'impose comme une fresque historique spectaculaire, immersive et passionnante, qui donne envie de découvrir sa seconde partie. La bataille De Gaulle, l'âge de fer, c'est à découvrir dès aujourd'hui dans vos salles années. Vous êtes sur Séquence Annecy, la radio cinéma, tout de suite Camille Yambe.

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c'était Royal Oti sur Séquence Annecy, la radio au cinéma. 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Vous écoutez Séquence à Annecy depuis l'été, peut tout de suite The Bungle. Puis à 10h, vous aurez une histoire à Annecy ou dans sa région.

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1: Dans Des histoires à Annecy et sa région et dans ce tout nouvel épisode, nous posons nos valises à quelques encablures d'Annecy sur les pentes d'une montagne sauvage. Nous sommes dans le Veuhache, territoire riche en légendes et dont certaines ont un côté violent et sombre avec souvent le diable comme protagoniste central. Voici donc sur séquence la légende du chat noir et du diable. Nous sommes en 1869 avec un certain Jacine Buichot, propriétaire d'une maison amérale, un petit hameau de la commune d'Héloïse. L'homme est sans le sou, mais il souhaite remédier rapidement à cette inconfortable situation. Pour cela, il a lu avec attention le grand et le petit Albert, deux traités de magie et d'occultisme datant du XIIIe siècle. Dans ces ouvrages, Buichot a trouvé la marche à suivre pour obtenir une marmite pleine d'or. La recette est somme toute assez simple. Il faut se procurer un chat noir, très noir et sans aucun poil blanc, l'enfermer vivant dans une marmite bien

0: l'actrice Jacine Buichot se mit en quête d'un chat noir, tout noir. Chose difficile, car ceux qu'il trouva avaient toujours quelques poils blancs dans leur pelage. Mais il finit par capturer un chat tout noir, une pauvre bête efflanquée qui n'imaginait pas le martyre qu'elle allait subir. Nous étions la veille de Noël, le temps était épouvantable et notre sinistre personnage avait pris la précaution d'envoyer sa femme passer la nuit dans sa famille. Seul, dans la maison, il mit le chat tout vivant dans la marmite pleine d'eau qu'il entoura de chaînes bien serrées. Il fit ensuite cuire le tout dans sa cheminée. Malgré les terribles miaulements du chat, il resta impassible face à la marmite jusqu'à minuit. Les 12 coups ayant sonné au clocher d'Héloïse, il la retira du feu et la laissa refroidir une vingtaine de minutes. Après avoir pris soin d'enlever les chaînes autour de la marmite sans se brûler, il ouvrit précautionneusement le couvercle. Regardant à l'intérieur, il poussa un terrible cri d'effroi car un diable noir et luisant jaillit de la marmite remplie de pièces d'or. Au même moment, la pierre située au fond de l'âtre se mit à pousser, c'est-à-dire à grossir et à devenir incandescente, donnant à la pièce une température digne de l'enfer. Face au diable, Jacine Buichot préfère prendre la fuite. Complètement affolée par la vision et le rire de ce diable effrayant, mais aussi par l'ambiance surnaturelle de la pièce, le pauvre Jacine prit ses jambes à son cou, sortit de la maison et s'enfuit en courant en direction des bois d'arcine sur les pentes du Veuhache. Persuadé d'avoir Lucifer à ses trousses, il courut comme un dératé sous les trompes d'eau d'un ciel peut-être déchaîné par les forces occultes qui l'avaient libéré. Le curé du village, alerté par des voisins effrayés, s'arma d'eau bénite et partit avec quelques paroissiens courageux à la recherche de Jacine Buichot. Sous la pluie et sous un ciel déchiré par des éclairs, ils arpentèrent les bois d'arcine sans trouver aucune trace du fugitif. Finalement, l'homme réapparu de lui-même à Héloïse. 3 jours plus tard, hagard ayant complètement perdu la raison. La marmite, elle, n'avait pas bougé de place. Toujours posée sur l'âtre, elle ne contenait plus qu'un pauvre chat mort ébouillanté dans l'eau. Car dans sa fuite terrorisée, Jacine Buichot s'était retournée et avait tout fait rater. Après une semaine sur place, et bien que le curé ait dûment exorcisé sa maison, il quitta sa femme et le hameau de Méral pour errer sans but sur les chemins de la Haute-Savoie, mendiant le gîte et le couvert. De nos jours encore, les promeneurs passant à Méral peuvent toujours voir cette fameuse pierre du diable, un énorme caillou rougeâtre encastré dans le mur de la maison de Jacine Buichot, l'homme qui voulait être riche et qui devint fou. Cette étonnante et terrible légende du diable à Méral est tirée de l'ouvrage « Contes et légendes du pays de Veuhache », un livre qui retrace les temps anciens où fées, loups, ours, sorcières, géants et vouivres peuplaient cette contrée au riche passé historique. Traversé par de nombreux chemins de randonnée, le pays du Veuhache conserve ses vestiges et ses légendes. Dans des histoires à Annecy et sa région, c'était la légende du chat noir et du diable avec l'aide du site lemessager.fr. La suite sur séquence, c'est au prochain épisode.
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1: Séquence à Annecy, c'est la radio cinéma, c'était Diana Ross. Et si le temps d'une après-midi vous plongez dans l'univers de Toy Story, à l'occasion de la sortie de Toy Story 5, le Pâté Annecy organise une grande Toy Story Party le samedi 20 juin de 15h à 17h. Le hall du cinéma se transformera en un véritable terrain de jeu pour petits et grands. Le célèbre Buzz l'éclair, Woody et Jessie seront présents pour rencontrer les fans, prendre des photos, souvenirs et partager un moment convivial avec les familles. Au programme également des séances de maquillage, des animations, des surprises et une ambiance festive assurée tout au long de l'après-midi. Une belle occasion de retrouver les héros emblématiques de la saga à la veille du Festival International du Film d'Animation d'Annecy et de vivre une aventure pleine de magie en famille. La grande partie Toy Story, c'est à découvrir le samedi 20 juin toute l'après-midi au Pâté d'Annecy. Vous écoutez Séquence à Annecy, tout de suite Daniel et dans 15 minutes, une nouvelle histoire.

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1: Dans Des histoires à Annecy et sa région, nous partons aujourd'hui dans l'Albanais, une petite région historique et naturelle de la Savoie. Elle se trouve entre le lac du Bourget et le lac d'Annecy, aux portes du parc naturel régional des Bauges. Voici sur Séquence la légende du Rumilien bien embarrassé. L'Albanais est le rognon de l'ancienne Savoie, chacun sait ça. C'est la contrée la plus plantureuse et la plus riche en richesses agricoles, on s'entend. Il n'est pas étonnant que des voisins jaloux aient mis sur le compte des habitants de cette région privilégiée une foule d'histoires dont on se fait des gorges chaudes autour du poêle pendant les longues soirées d'hiver. Rumilly, avec sa délicatesse et son bon sens, n'y prend pas garde. Il laisse la fable courir les grands chemins, mais surtout sans s'inquiéter d'elle. Il sait que l'histoire marche aussi et qu'il a une belle place dans son sac. Connaissez-vous d'ailleurs l'histoire du pot de crème dont les Rumiliens font les prêts ? Je m'en vais vous la conter. Tout d'abord, il faut savoir qu'ils sont plutôt frileux, les Rumiliens, ces méridionaux de la Savoie. À plus forte raison, ont-ils peur de se mouiller. Quand il pleut, le parapluie est pour eux un objet indispensable et les mauvaises langues disent volontiers qu'un Rumilien sortirait sous la pluie plutôt sans chemise que sans parapluie. Et cela s'applique à tous les degrés de l'échelle sociale. Un jour, un garçon de ferme est envoyé par son maître porter un pot de crème à une ferme distante de quelques centaines de pas. Mais il pleuvait. Et quand il fait de la boue, il vaut mieux protéger les sabots du cheval que les siens. Le garçon harnache donc la jument de son maître, l'enfourche sans pudeur, ouvre son parapluie d'une main, reçoit le pot de crème de l'autre et le voilà parti. Mais voici que se présente un obstacle. La jument ne veut plus avancer et fait même mine de se cabrer. Le cavalier est obligé de mettre pied à terre. Et comment faire ? Ses deux mains sont embarrassées. Jeter le parapluie, c'est s'exposer à être mouillé. Il n'y songe même pas une minute. Le pot de crème, c'est fragile, mais il faut sacrifier quelque chose et il n'y a que cela à sacrifier. Le messager lance donc sans sourciller le pot de crème dans la boue et continue son voyage sans se douter qu'il n'a plus de but. « Je vous ai apporté un pot de crème, dit-il au fermier qui venait au-devant de lui, mais je l'ai versé en chemin de crainte de me mouiller en vous l'apportant. » Le fermier regretta son pot de crème, la fermière bien plus encore. Mais il ne vint ni à l'un ni à l'autre l'idée qu'on aurait pu le leur rapporter au risque de se mouiller un tantinet. L'histoire du pot de crème est vraiment cosmopolite et pourrait être revendiquée par bien d'autres régions. La preuve, nous avons vu à l'exposition de Genève un tableau intitulé « Ces filles dans l'embarras ». Il représentait un écuyer avec un parapluie d'une main et un pot de lait de l'autre. Et ce tableau traduisait une légende en vogue dans le pays de l'auteur qui, lui, venait de Munich. Dans Des histoires à Annecy et sa région, c'était la légende du Rumilien bien embarrassé, tirée de l'ouvrage d'Anthony Dessay, Légendes et traditions populaires de Haute-Savoie, paru en 1875. La suite sur Séquence, c'est au prochain épisode.
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1: Séquence à Annecy, c'est la radio cinéma, c'est la bio du film Rocky. Vous cherchez une nouvelle adresse où manger, boire un verre ou simplement passer un beau moment entre amis ou en famille? Alors direction les toutes nouvelles halles Biltoki du Hara qui viennent d'ouvrir leurs portes à Annecy. Installées au cœur du site du Hara, ces halles gourmandes où est imaginé comme un véritable lieu de vie où on peut s'y arrêter pour un café, déjeuner sur le pouce, partager une grande tablée ou prolonger la soirée autour de bons produits dans une ambiance conviviale. Parmi les adresses à découvrir, Tête de l'Art ravira les amateurs de viande avec ses belles pièces et sa cuisine généreuse, tandis que La Piega vous emmènera en Italie grâce à ses street food gourmandes et ensoleillées, idéales pour un repas entre amis. L'objectif est simple, proposer des produits de qualité accessibles dans un lieu où chacun peut trouver sa place et profiter d'un moment agréable. Les halles Biltoki vous accueillent au Hara, au 11 rue Guillaume Fichet à Annecy, du mardi au jeudi de 8h à 22h et le vendredi ainsi que le samedi jusqu'à 23h et le dimanche jusqu'à 16h. Une nouvelle adresse qui devrait rapidement devenir l'un des lieux incontournables de la vie annécienne. Tout de suite, je vous propose d'écouter Justin Bieber sur Séquence Annecy, la radio cinéma, depuis l'avenue de France.

Séquence Annecy, c'est la radio cinéma, c'était Sam Sauvage. Et dernièrement, j'ai regardé Fight Club et j'ai envie de m'intéresser un peu plus à ce film. Fight Club est réalisé par David Fincher et sorti en 1999 avec comme tête d'affiche Edward Norton, Brad Pitt et Lena Boham Carter, qui raconte l'histoire d'un jeune homme à bout de nerfs qui retrouve un équilibre relatif en compagnie de Marla, rencontrée dans un groupe d'entraide. Il fait également la connaissance de Tyler Durden, personnage enthousiaste et charismatique. Et il y a beaucoup d'anecdotes liées à ce film. Saviez-vous par exemple que Brad Pitt a volontairement modifié son apparence pour le rôle de Tyler Durden? Afin de donner à son personnage un aspect plus brut et plus marginal, l'acteur a demandé à son dentiste de retirer temporairement une partie de ses dents. Et parlons justement de la préparation des acteurs avant le début de tournage. Brad Pitt et Edward Norton ont suivi un entraînement physique intensif, comprenant notamment de la boxe. L'objectif était de rendre des combats du film aussi crédibles que possible. Edward Norton a également perdu du poids afin de renforcer l'image d'un narrateur épuisé par l'insomnie, tandis que Brad Pitt développait une silhouette athlétique devenue emblématique du personnage de Tyler. D'ailleurs, les spectateurs les plus attentifs auront peut-être remarqué un détail étonnant. David Fincher a discrètement fait apparaître Tyler Durden à plusieurs reprises avant sa première véritable scène. Ces apparitions ne durent qu'une fraction de seconde et passent souvent inaperçues lors du premier visionnage. Ce n'est qu'en revoyant le film que l'on découvre ces indices cachés, disséminés tout au long du récit. Mais ce n'est pas tout. Lors du tournage de la célèbre scène où le narrateur frappe pour la première fois Tyler Durden, David Fincher a demandé à Edward Norton de frapper réellement Brad Pitt à l'oreille, alors qu'il devait initialement viser son épaule. La réaction de douleur et le fou rire qui suivent dans la scène sont authentiques et ont été conservés dans le montage final. Et enfin, voici une dernière pépite. À sa sortie en 1999, Fight Club n'a pas rencontré le succès commercial espéré. Pourtant, grâce au bouche à oreille et à son immense succès en vidéo et en DVD, le film est progressivement devenu une œuvre culte, aujourd'hui considérée comme l'un des plus grands films marquants de la fin du XXe siècle. Alors la prochaine fois que vous regarderez Fight Club, vous ouvrirez l'œil. Derrière ces scènes de combat, son humour noir se cache de nombreux détails que David Fincher a soigneusement disséminés, faisant de chaque nouveau visionnage une expérience différente. Et voilà, maintenant que vous en savez un peu plus sur le film Fight Club, il est d'ailleurs disponible sur Netflix pour ceux qui aimeraient le découvrir ou tout simplement le revoir. Et dans 5 minutes, retrouvez une histoire à Annecy dans sa région, mais tout de suite Dusty Springfield pour la musique sur le 107 à Annecy, depuis la place des Romains. Bonne matinée.

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1: Et aujourd'hui dans Des histoires à Annecy, j'aimerais vous emmener sur les bords du lac à la découverte de l'Imperial Palace. L'Imperial Palace fait partie des bâtiments emblématiques de la ville d'Annecy. L'Imperial Palace est à la fois un hôtel 4 étoiles et un casino très prisé des Annéciens. C'est donc en 1912 que débute la construction de l'Imperial Palace sur un terrain de la famille Ruffy acheté 500 000 francs de l'époque. René Lévraz est alors à la tête de ce projet, lui qui est également le tenancier de l'hôtel Verdun. Son objectif, mettre sur pied un hôtel de luxe. Il commande donc les plans de l'Imperial à l'architecte ayant réalisé le Palace de Menton en 1904. Le 14 juillet 1913, l'hôtel ouvre ses portes, le rez-de-chaussée et le premier étage étant déjà accessibles. En raison de la proximité du lac, le terrain sur lequel se construit l'Impérial est instable. Les fondations sont donc réalisées sur pilotis à la manière de Venise. Mais cela n'empêche pas la construction d'avancer rapidement, à tel point qu'en seulement 10 mois, ce nouvel hôtel de luxe sortira de terre. Une partie des matériaux utilisés vient des environs. Les pierres de taille sont acheminées depuis Menton-Saint-Bernard. Quant aux sapins, ils viennent de Doussard. Pour le reste, les ardoises sont rapatriées d'Angers et le mobilier des magasins du Louvre. Au total, la construction de l'Impérial se monte à 1 million de francs or. Le 14 juillet 1913 marque l'ouverture officielle de l'Impérial. Pour fêter l'événement, un dîner est organisé. Il réunit une quarantaine d'Américains, tous issus de la haute société.

0: couronnée. L'impérial n'a pas connu que des jours fastes. Peu de temps après son ouverture, la Première Guerre mondiale éclate. Elle vient alors freiner la mise en route de l'hôtel. Il faudra donc attendre la signature de l'armistice et la fin de la guerre pour que le palace connaisse des heures meilleures. En 1934, Alban Dulon rachète le fonds de l'impérial. En 1939, la Seconde Guerre mondiale se déclenche et stoppe de nouveau le bel élan de l'hôtel de luxe. Il sera réquisitionné par les Allemands avant de servir d'hôpital militaire puis de quartier général aux résistants. C'est seulement suite à cela que l'Imperial Palace retrouvera sa vocation première. En 1947, le palace est remis à neuf, celui-ci ayant beaucoup souffert durant la guerre. En 1949, il accueillera durant 6 mois une conférence de l'ONU. En 1958, les propriétaires décident de vendre l'hôtel afin qu'il puisse être transformé en appartement. L'objectif est ici de rentabiliser le terrain et les bâtiments. En 1959, la ville s'y oppose et frappe le terrain de servitude dans le but de conserver le parc. Alban Dulon, qui décède en 1962, laisse son épouse seule aux commandes. Si l'Impérial sera encore ouvert durant quelques saisons, il fait rapidement faillite et ferme ses portes de manière définitive le 31 août 1967. La même année, la ville d'Annecy acquiert le terrain. Alors que la ville d'Annecy s'efforce de trouver un partenaire qui rénovera l'Impérial tout en conservant son parc, l'ancien hôtel de luxe est dévasté par un incendie en 1981. Il faudra attendre 1984 pour qu'un candidat sérieux apparaisse. Il s'agit du groupe allemand Jung. Le projet présenté est conforme à l'attente de la ville, à savoir de conserver le bâtiment existant dont les murs restent la propriété d'Annecy sans que de nouvelles constructions soient créé à côté, l'idée demeurant donc de conserver le parc et la presqu'île. La première pierre sera finalement posée le 17 juin 1988. En décembre 90, après 2 années de travaux, l'hôtel de l'Imperial Palace est inauguré. En mars 91, le casino impérial voit le jour. De nombreuses personnalités sont présentes, telles que Henri Salvador, André Dussolier, Nicoletta, Paul Sulitzer ou encore Bruno Mazur. Décor chic, lignes épurées, couleurs sobres, c'est ce qui caractérise ce nouvel espace de l'Imperial. Lors de l'ouverture, le casino comporte un nightclub qui deviendra par la suite le club de l'Impérial. Un restaurant gastronomique, la Pascaline, voit par ailleurs le jour. Il doit d'ailleurs son nom à l'ancêtre de la roulette inventé par Blaise Pascal. En 92, des machines à sous sont installées. Elles sont la même année, les jeux dits classiques sont déplacés sur la mezzanine afin de faire de la place au nouveau restaurant La Rotonde autour du monde. Pour mémoire, depuis sa sortie de terre, l'Imperial Palace a accueilli de nombreuses personnalités. Jusqu'en 1963, les grands noms se succèdent. La princesse Clémentine de Belgique, Sacha Guitry, la famille Peugeot, Edith Piaf, Winston Churchill ou encore Charlie Chaplin. Personnalités politiques, chanteurs ou autres, tout le monde apprécie de passer un séjour dans ce coin tranquille des Alpes françaises, que ce soit pour une soirée ou plusieurs jours. Alors, la prochaine fois que vous passerez au bord du lac, devant sa majestueuse façade Belle Époque, qui dresse sa silhouette depuis plus d'un siècle dans le paysage d'Annecy, vous pourrez vous dire peut-être que vous marchez sur les traces de Charlie Chaplin, de Piaf ou encore de Winston Churchill. Dans Des histoires à Annecy, c'était l'histoire de l'Imperial Palace avec l'aide du site annecy-ville.fr. La suite, au prochain épisode sur Séquence.
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1: Vous êtes sur Séquence à Annecy, la radio, cinéma, c'était Cyl. Et maintenant, direction Le Brise-Glace pour retrouver Secou, ces gros monsieur. À 20h30, le duo annécien Secou se vous embarque dans son univers de pop moderne et français. Entre émotion, énergie rock et sonorité électronique, une musique à la fois introspective et dansante qui promet de belles vibrations. Puis à 21h45, place à Gros Monsieur avec sa pop gourmande aux influences afro, ses textes sincères et son énergie solaire. L'artiste livre un véritable concentré de bonne humeur et d'optimisme. Un concert chaleureux qui fait du bien et qui donne envie de sourire. Secou, c'est Gros Monsieur, c'est à découvrir le mercredi 10 juin, 20h30, au Brise-Glace. 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Tout de suite, Bluefit et dans un quart d'heure, une histoire à Annecy ou dans sa région.

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1: Au Festival de Cannes, à la fin de la projection d'un film, le public et la critique internationale furent bouleversés au point qu'ils se levèrent unanimes dans un tonnerre d'applaudissements. Le film, c'est Midnight Express.
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1: Il faut que je trouve le moyen de cultiver assez de nourriture pour 3 ans. Sur une planète où rien ne pousse. Par chance, je suis botaniste. Mars finira par avoir peur de mes pouvoirs de botaniste.
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2: Dans Des histoires à Annecy et sa région, nous partons dans ce nouvel épisode dans le massif des Voirons avec la légende de l'Espagnol, l'enfant et la mule. Nous sommes donc dans le massif des Voirons où règne une atmosphère mystérieuse qui attire l'attention de certains. Ce coin a été le théâtre de nombreux récits étranges, souvent liés à des événements tragiques du passé. Et c'est au pied de cette montagne, dans une vieille maison en ruine, que prend vie une histoire glaçante. La légende de la mule blanche, une légende qui hante toujours la montagne des Voirons. C'est une maison abandonnée et envahie par le lierre qui semble sur le point de s'effondrer. Ses murs, en piteux état, peinent à soutenir un toit tout aussi délabré sur lequel se trouvent deux petites lucarnes orientées vers le sud, laissant entrer un peu de lumière. Au rez-de-chaussée, l'escalier menant à l'étage a disparu, remplacé par des ronces et des épines qui envahissent les lieux, tandis qu'une large brèche, vestige d'une ancienne porte, permet encore d'accéder à l'intérieur. Derrière cette histoire se cache en réalité une tragédie qui remonte à plusieurs siècles et dans la région, cette maison et son histoire sont bien plus connues qu'on ne pourrait le croire. Autrefois, elle servait de refuge à un Espagnol et à son jeune fils de 12 ans qui s'était aventuré jusque dans cette région isolée. Ils y vivaient en compagnie de leur mule blanche, fidèle compagne de leur quotidien. Un matin, la famille disparut soudainement sans laisser de traces. Le lendemain, le corps du garçon fut retrouvé derrière un buisson et celui du père un petit peu plus loin. La mule blanche étant introuvable, on supposa que l'assassin s'était enfui à toute vitesse, chevauchant la monture de ses victimes pour s'enfuir. Mais la mule, entêtée et fidèle à son maître, finit par revenir seule à l'écurie quelques jours plus tard. Peu après, accablée de tristesse, elle mourut près de la maison, retrouvant ainsi l'âme de son jeune maître. Quant à la raison de la mort du père et de son fils, personne ne sut jamais qui les avait tués, ni pourquoi. Depuis cette tragédie, la légende raconte que chaque nuit, à minuit pile, un phénomène étrange se produit près de la maison en ruine. Le fantôme d'une mule blanche apparaît, frappant du pied le seuil de la porte, comme si elle attendait quelqu'un. Soudain, l'âme de l'enfant apparaît à la petite lucarne. Il regarde autour de lui, grimpe habilement sur le rebord de la fenêtre et se rend sur le toit, d'où il se lance dans le vide. Il atterrit sur le dos de la mule et ensemble, ils s'éloignent à une vitesse folle, disparaissant dans l'obscurité de la nuit. Ceux qui ont eu la chance ou la malchance d'assister à cette scène parlent d'une apparition irréelle, d'un instant suspendu où la frontière entre les vivants et les esprits semble totalement s'effacer. Dans Des histoires à Annecy et sa région, c'était la légende de l'Espagnol, l'enfant et la mule, tirée du site annecy-ville.fr. La suite sur séquence, c'est dans un prochain épisode.
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1: Vous êtes sur Séquence à Annecy, la radio cinéma, c'était Lizzie McAlpine. Et si vous profitiez d'une soirée de théâtre pas comme les autres, le spectacle D'où vient ce petit accent vous propose une rencontre pleine d'humour, d'émotion et de sincérité à travers des scènes imaginées, écrites par ses participants eux-mêmes. Sur scène, ils racontent leur vie en France, leurs différences culturelles, leurs difficultés d'intégration, mais aussi toutes ces petites choses qui nous rapprochent au quotidien. Un regard à la fois drôle, touchant et profondément humain sur le vivre ensemble. Ce projet est porté par Manuel, professeur de français depuis plus de 25 ans. Passionné de théâtre et convaincu que la culture est un formidable moyen de créer du lien, après une année de travail collectif, ce spectacle voit aujourd'hui le jour et promet de belles rencontres avec le public. Une création originale née d'expériences réelles qui met à l'honneur la diversité, le partage et les parcours de vie avec beaucoup de bienveillance. Alors si vous avez envie de découvrir une pièce authentique, sensible et pleine d'énergie, D'où vient ce petit accent pourrait bien être votre sortie culturelle à ne pas manquer. Le spectacle D'où vient ce petit accent, c'est à découvrir le 15 juin à 20h au Théâtre de l'Échange. Vous êtes sur Séquence Annecy depuis la vieille ville, tout de suite la BO du film là-haut.

Vous êtes sur Séquence Annecy, la radio cinéma, c'était Elencio. Vous organisez un événement, une manifestation, un concert, un festival ou tout autre. N'hésitez pas à nous envoyer vos informations à l'adresse mail suivante, haute-savoie@séquenceradio.com. Vous écoutez Séquence Annecy depuis le quartier des Marquises. Tout de suite, on s'écoute The Stroke. Et après ça, une histoire à Annecy dans sa région.

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1: Dans Des histoires à Annecy et dans sa région, j'aimerais aujourd'hui vous conter la légende du dragon de Praz-sur-Arly. Une légende qui occupe une place toute particulière dans le cœur des habitants du Val d'Arly. C'est une histoire ancienne qui puise ses racines dans un récit de terreur, de bravoure et surtout d'union face au péril. C'est un conte transmis de bouche à oreille qui raconte comment deux familles rivales s'allièrent pour vaincre une bête effrayante, incarnation des forces sauvages et destructrices de la nature. Praz-sur-Arly est un charmant village savoyard niché à 1035 mètres d'altitude. Entouré de forêts denses, de pentes herbeuses et de torrents, le décor semble tout droit sorti d'un conte. Et c'est donc dans cette atmosphère à la fois rude et poétique que prend naissance la légende. Les paysages du Val d'Arly en toute saison inspirent naturellement la magie, le mystère et les récits symboliques. Selon la tradition orale, tout commence par un bouleversement. Un dragon redoutable, aux yeux de feu et au croc acéré, serait sorti des profondeurs de la forêt pour semer la panique. La bête, que certains décrivent comme mi-serpent, mi-lézard géant, aurait élu domicile près d'un torrent local. Son souffle faisait flétrir les arbres, ses rugissements faisaient fuir les troupeaux et son ombre jetait le froid dans les cœurs. La vallée jusqu'alors paisible bascule alors dans la peur. Les bergers n'osent plus monter à l'alpage, les enfants restent cloîtrés et même les anciens parlent à voix basse. Dans ce contexte oppressant, deux familles dominent le village, les Muffat et les Grosset. Depuis toujours, elles se disputent les terres, l'eau et le bétail. Leur rivalité bien connue divise le bourg. Mais face à la menace surnaturelle, quelque chose change. Le danger est tel qu'il ne laisse plus place aux querelles humaines. Lors d'une assemblée populaire sous la halle du village, les anciens exhortent à l'union. Inspirés par ce sursaut collectif, les deux familles ennemies décident de faire front ensemble. C'est un moment symbolique fort qui marque le basculement de la peur vers l'action. Car si le dragon incarne la nature indomptable, il incarne aussi les divisions humaines.

0: que le dragon s'approche souvent du torrent pour boire à la tombée du jour. Les hommes tressent de longues cordes avec des fibres de chanvre et de lin, tandis que les femmes préparent des appâts avec des restes de viande. Le piège est tendu près du nant du cheval, près du torrent, à l'endroit précis où le dragon a été aperçu plusieurs fois. Le soir venu, dissimulés derrière les rochers et les fourrés, les villageois attendent en silence. Les bêtes sont enfermées, les lampes éteintes, et la vallée tout entière semble retenir son souffle. Puis, un grondement sourd, un souffle chaud et deux yeux rougeoyants apparaissent dans la pénombre. La bête approche, attirée par l'odeur. Elle s'avance, sûre d'elle, inconsciente du piège tendu. Au signal, les hommes tirent de toute leur force. Le dragon se cabre, hurle, se débat. Le sol tremble, la rivière gronde, mais les cordes tiennent bon. Et dans un dernier effort, les villageois précipitent la créature dans le courant furieux de l'Arly, en crue ce jour-là à cause de la fonte des neiges. Emportée par les flots, la bête disparaît à jamais. Le lieu du combat est d'ailleurs encore visible aujourd'hui. Il porte le nom de tir aux cordes en hommage à l'effort collectif qui permit de vaincre la créature. Ce toponyme inscrit sur les cartes IGN est la trace réelle d'une légende orale. C'est là toute la beauté du patrimoine immatériel savoyard. Il façonne autant les esprits que les paysages. Avec le temps, la légende s'est transformée. Certains y voient une métaphore des dangers naturels, avalanches, crues, bêtes sauvages, que les communautés de montagne devaient affronter. D'autres y lisent un message sur la nécessité de surmonter les divisions. Pour les plus jeunes, c'est une merveilleuse histoire à raconter lors des veillées ou des randonnées familiales. La légende du dragon de Praz-sur-Arly n'est pas qu'un conte pour enfants. Elle est l'expression d'une sagesse populaire ancestrale, née d'un territoire montagnard rude mais solidaire. À travers cette histoire, les habitants ont transmis bien plus qu'un souvenir. C'est une leçon d'union, de courage et de résilience. Dans Des histoires à Annecy et dans sa région, c'était la légende du dragon de Praz-sur-Arly, inspirée du site mordudesavoie.fr. La suite, dans un prochain épisode sur Séquence.
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C'était The Lays sur Séquence Annecy, la radio au cinéma. 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Et dans un peu moins de 15 minutes, une nouvelle histoire à Annecy dans sa région, mais tout de suite, Estégral.

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1: Dans des histoires à Annecy et dans sa région, je vous emmène aujourd'hui non loin de Longvanny. Voici donc la légende de Notre-Dame de Pontvert. Il existe auprès du château de Montrottier, dans un cadre plein de charme et de rusticité, et tout auprès de Pontvert, franchissant l'abîme de son arche branlante, un oratoire contenant une statuette de la Vierge. C'est Notre-Dame de Pontvert, dont le sanctuaire aimé et honoré de tous possède un caractère quasi miraculeux. On raconte à son sujet une légende, toute empreinte de fraîcheur et de naïveté. Cet oratoire est très vieux, si vieux que son origine se perd dans la nuit des temps. Sans doute avait-il été érigé pour protéger les voyageurs passant sur ce chemin et leur permettre de se recueillir un moment devant son autel afin de solliciter les grâces de la sainte patronne de ces lieux. Et certes, bien peu de personnes passaient là sans s'arrêter au moins un instant et dire quelques prières. Il y avait cependant des exceptions à cette règle et c'est l'histoire de l'une d'elles que nous allons vous raconter. Un matin donc, trois marchands venant de Longvanny suivaient cette route avec l'intention de se rendre pour leurs affaires au marché de Rumilly. Le moyen de transport étant fort réduit à l'époque et la distance à parcourir n'étant pas bien longue, les trois compères allaient à pied. Ils devisaient à voix haute en marchant d'un bon pas et leur rire résonnait doucement dans le silence ouaté d'une brumeuse matinée d'automne. Tout en parlant et plaisantant, les voyageurs approchèrent de l'oratoire devant lequel deux d'entre eux se découvrirent avec respect tout en sollicitant l'appui de la Vierge au cours de la journée à venir. Mais le troisième, loin de manifester aucune dévotion, commença à se moquer hautement de ses compagnons en disant que lui n'avait nul besoin d'invoquer une madone pour que ses affaires marchent bien. Les deux autres marchands protestèrent avec véhémence et tentèrent vainement de ramener leur ami à de meilleurs sentiments, mais ce dernier persista dans son attitude irrespectueuse et finalement, après force imprécation, se saisit de la statuette et du haut du pont la jeta au fond du gouffre avant qu'on ait pu l'en empêcher. La sainte image, après avoir bondi de roc en roc, alla s'écraser au sein des flots qui l'emportèrent dans un grondement de tonnerre dont le bruit sinistre se répercuta à travers l'abîme. Après l'accomplissement de cet acte sacrilège, inutile et stupide en soi, les trois marchands reprirent leur route de compagnie. Mais le plus grand silence régna désormais parmi eux et dura jusqu'à leur arrivée. D'une part, les deux fidèles de la Vierge avaient été péniblement impressionnés par la scène brutale dont ils venaient d'être les témoins et sentaient une grande tristesse s'abattre sur eux. D'autre part, le mécréant, bien qu'il essayât de plaisanter de temps en temps, n'était pas sans éprouver un vague remords qu'il essayait de chasser en vain. Arrivés à Rumilly, les trois compagnons se quittèrent et allèrent chacun du côté où leurs affaires les appelaient. Ils ne se retrouvèrent que dans la soirée et reprirent ensemble le chemin de leur maison. Les événements de la journée ayant apporté une diversion précieuse à ceux du matin, la conversation reprit avec une certaine animation entre les trois marchands, chacun racontant les négociations, bonnes ou mauvaises, faites au cours du marché. Celui qui avait si bien détruit la statue quelques heures plus tôt se félicita notamment d'avoir fait l'acquisition à prix avantageux d'une paire de bœufs magnifiques qu'il ramenait avec lui. La route se poursuivait ainsi, tout en devisant et discutant, et les approches de Longvanny apparurent bientôt dans le lointain. En arrivant près de Pontvert, le silence se fit de nouveau, car le souvenir de l'incident du matin reprit naissance avec force, et chacun pressa le pas, dans l'intention de passer au plus vite devant le sanctuaire. Quelle ne fut pas la stupéfaction des trois amis lorsqu'ils aperçurent à l'intérieur de l'oratoire la statue de la Vierge posée à la place habituelle qu'elle occupait avant de disparaître au fond des eaux. C'était bien cette image qu'ils avaient coutume de voir depuis tant d'années. Elle était là, intacte, et sans avoir subi aucun dommage, comme si rien ne s'était passé. À cette vue, les voyageurs s'arrêtèrent, confondus par un tel miracle, et les deux fidèles de Marie tombèrent à genoux en priant avec ferveur, tandis que le mécréant, subjugué par la surprise, sentait un sentiment confus l'envahir, un sentiment fait à la fois d'effroi et d'admiration. Tout à coup, un grand bruit les fit se retourner brusquement tous trois. Les deux bœufs, profitant du relâchement de leurs liens, s'enfuyaient au plus vite sur la route. Ils atteignirent le pont et s'élancèrent dans le gouffre à l'endroit même où le marchand avait jeté le matin la statue de la Vierge. Dit qu'à cette vue, l'impie eut comme un éblouissement intérieur. Comprenant enfin la puissance de celle qu'il avait si cruellement offensée, il se jeta à genoux à son tour, implora son pardon et jura de se montrer à l'avenir croyant et pratiquant sincère. Avait-il payé trop cher ce retour à la foi, gage de son salut éternel ? Dans Des histoires à Annecy et dans sa région, c'était la légende de Notre-Dame de Pont-Vert, une légende tirée du livre « Légende de Savoie, Annecy et les Gorges du Fier » de Georges Sapier, paru en 1968 aux éditions Ofris. Sur séquence, la suite au prochain épisode.
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Vous êtes sur Séquence Annecy, la radio cinéma, c'était Howard Shore. Et il est midi 45, c'est donc l'heure de faire un rapide récap de votre matinée sur Séquence Annecy. À 9h, je lance l'émission avec une nouvelle histoire locale autour d'Annecy et sa région, avant de découvrir le programme de la matinée. À 9h15, direction Le Pâté Annecy pour parler du Festival International du Film d'Animation. Nous découvrions les différentes projections ouvertes au public qui seront proposées au cinéma du 22 au 25 juin dans le cadre de ce grand rendez-vous du film d'animation. À 9h45, dans la recommandation, je vous parlais du film La Bataille de Gaulle, l'âge de fer d'Antonin Baudry. Une grande fresque historique consacrée au début de la résistance et à l'appel du général de Gaulle en juin 1940. À 9h55, nous vous faisions gagner 2 places pour assister à la pièce de théâtre Les Bitumeuses au Café Théâtre Les Têtes de l'Art ce dimanche à 18h. À 10h15, nous prenions la direction du Pâté Annecy pour découvrir le grand Toy Story Party organisé le 20 juin à l'occasion de la sortie de Toy Story 5 avec la présence de Buzz Éclair, Woody, Jessie pour rencontrer le public. À 10h45, notre bon plan du jour nous emmenait aux nouvelles halles Biltoki du Hara, un nouvel espace gourmand et convivial où l'on peut se retrouver autour de bonnes adresses comme Tête de l'Art ou encore La Piega. À 10h55, nous revenions sur les coulisses de Fight Club entre la préparation physique de Brad Pitt et Edward Norton, les détails cachés imaginés par David Fincher et les anecdotes de tournage. Nous découvrions plusieurs secrets autour de ce film devenu culte. 11h15, place à la musique avec Secousse et Gros Monsieur, deux artistes à découvrir ce soir au Brise-Glace pour une soirée mêlant pop français, énergie rock et influence afro. À 11h45, nous vous présentions le spectacle D'où vient ce petit accent, une création théâtrale originale qui raconte avec humour et émotion les parcours de vie, les différences culturelles, les expériences d'intégration de ses participants. Et à 11h15, nous vous rappelions que vous pouvez nous transmettre toutes les informations concernant vos concerts, festivals, spectacles, événements à l'adresse mail suivante haute-savoir@séquenceradio.com afin de les partager sur notre antenne. Et enfin, à 12h15, nous vous donnions une dernière chance de participer à notre jeu pour tenter de remporter 2 places pour la pièce de théâtre Les Bitumeuses au Café Théâtre Les Têtes de l'Art. Voilà pour l'essentiel de votre matinée sur Séquence Annecy, la radio cinéma. Vous êtes sur Séquence Annecy, la radio cinéma depuis la Marquisa. Tout de suite, Harry Styles.

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C'était Natacha qui termine cette matinale sur Séquence à Annecy. J'espère que vous avez passé un agréable moment en ma compagnie. Moi, je vous souhaite une bonne fin de repas et à 13h, vous retrouvez une histoire tirée du film Avatar, La Voix de l'eau de James Cameron. Tout de suite, je vous propose d'écouter Cat Size de Gabriella. Je vous souhaite une bonne fin de journée. Je vous donne rendez-vous dès demain 9h pour passer l'avant-dernier jour de la semaine ensemble. Vous êtes sur Séquence à Annecy, la radio cinéma. C'était Alexandre. Bonne journée sur Séquence.

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1: Les forêts de Pandora sont pleines de dangers. Mais le plus grand des dangers sur Pandora, c'est celui d'en tomber éperdument amoureux. Le chant des colliers nous aide à ne pas oublier. Chaque perle correspond à un événement de la vie. Une perle pour la naissance de notre fils. Une perle pour l'adoption de notre fille, Kiri, née de l'avatar de Grace. Une enfant dont la conception reste un mystère. Une perle pour la première communion avec Aiwa. Le peuple dit que nous vivons en Aiwa. Et que Aiwa vit en nous. La grande mère porte tous ses enfants dans son cœur. Le bonheur est une chose simple. Mais qui aurait cru qu'un crâne rasé comme moi trouverait la clé? Très vite, quatre enfants sont nés. Lorsque nous avons chassé ceux qui viennent du ciel, certains sont restés. Des scientifiques respectueux des Na'vi. Et il y avait Spider. Il était coincé ici. Trop jeune pour une cryocapsule. Orphelin de guerre, il a été élevé par les employés du labo.
2: Spider, ton masque de secours !
3: Je vais juste faire un tour au village !
1: Il faisait pas partie de notre famille. C'était une sorte de chat errant qui nous quittait pas. Nos enfants et lui étaient inséparables. Il m'a fallu des années pour faire entrer cette langue dans ma petite tête. Et aujourd'hui, c'est comme si c'était ma langue maternelle.
4: Arrêtez, ça suffit.
1: M'obligez pas à me déplacer. Tu vas le voir sortir tout doucement de derrière les rochers. Tiens, le voilà, ne le rate pas.
4: Bien joué, va le chercher. Ouais. Admirez Nétéiable, le plus grand des pêcheurs.
1: Bravo, mon grand. Waouh. C'est une belle prise.
5: Près des rochers. Comme tu avais dit. Il est grand comme un ?
1: Grand. Comme ça, le temps passe trop vite.
4: Quoi ?
1: Comme un rêve.
6: Wow. Kiri, viens, dépêche-toi.
4: Allez, tout le monde. Admirez Nétéiable, le plus grand des pêcheurs.
1: Bravo, mon grand. Waouh. C'est une belle prise.
5: Près des rochers. Comme tu avais dit. Il est grand comme un ?
1: Grand, comme ça.
5: Il a grandi.
1: Le temps passe trop vite.
4: Quoi ?
1: Comme un rêve.

0: Le seul inconvénient du bonheur, c'est qu'il peut disparaître en une seconde. Une nouvelle étoile dans la nuit ne peut signifier qu'une chose.
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1: Il a une drôle d'allure, non? Il se déplace comme un enfant.
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1: Petit, très petit.
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1: 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N'écoutes-tu pas ce que je dis?
2: Mettre, faire bouger des pierres, c'est une chose, mais ça, c'est totalement différent.
1: Non, pas différent. 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
1: Dans des histoires à Annecy et dans sa région, et sans vouloir affoler qui que ce soit, j'aimerais aujourd'hui vous parler de fantômes. Et oui, car il semblerait bien que l'on puisse rencontrer encore beaucoup de fantômes en exercice en Haute-Savoie. Les fantômes, ces ombres mystérieuses qui hantent les histoires, les légendes et l'imagination collective. Les récits de rencontres avec des esprits errants et des âmes tourmentées ont été transmis de génération en génération. Sur le fond, l'histoire des fantômes est intimement liée à notre patrimoine culturel savoyard. Et si finalement les fantômes étaient bien réels ? Comme par exemple au château de Menton-Saint-Bernard, situé près du lac d'Annecy, une forteresse médiévale qui connaît des histoires de fantômes depuis toujours. Des visiteurs ont rapporté avoir ressenti des présences étranges et entendu des bruits inexplicables dans les couloirs du château. Selon les légendes locales, le château serait hanté par le fantôme de Dame Blanche de Menton, une ancienne résidente du château qui aurait été trahie et assassinée par un amant jaloux. On dit qu'elle apparaît vêtue de blanc et errant dans les couloirs, faisant parfois entendre ses pleurs. Et que dire du manoir de Novelle à Annecy, une ancienne demeure de la noblesse qui a été le théâtre de nombreuses histoires de fantômes et de phénomènes paranormaux. Les récits parlent d'apparitions de personnages historiques décédés, des bruits de pas et des portes qui s'ouvrent mystérieusement. Autre lieu, le château de Ripaille à Thonon-les-Bains. Il est lui aussi associé à des légendes de fantômes et de phénomènes surnaturels. Datant du 15e siècle, il a une riche histoire et aurait des esprits, des chevaliers et des dames fantomatiques errant dans ses couloirs ou ses jardins. Des témoins affirment avoir vu une silhouette éthérée se promenant dans les jardins ou dans les anciennes salles du château. Certains prétendent que c'est l'esprit d'un ancien seigneur du château, tandis que d'autres pensent qu'il s'agit d'un gardien de l'au-delà veillant sur les lieux. Sans oublier toujours dans ce château de Ripaille, la légende du diable de Ripaille. Autre site, également réputé pour ses prétendues activités paranormales, le château de Thorin, situé près d'Annecy. Les légendes locales racontent que le fantôme d'un ancien seigneur du château entrait encore les lieux. Des visiteurs ont affirmé avoir entendu des bruits de chaînes, des chuchotements et des pas provenant des pièces vides. Et que penser du moine de l'abbaye d'Entremont, situé dans la vallée de l'Arve, un site historique datant du 11e siècle. On raconte qu'un fantôme de moine hante les ruines de cette abbaye. Selon la légende, ce moine aurait été impliqué dans des activités occultes interdites par l'Église à l'époque. Depuis, son âme tourmentée erre dans les vestiges de l'abbaye, suscitant à la fois la curiosité et la peur chez les visiteurs. Mais si vous recherchez le château le plus hanté de Haute-Savoie, il faut vous rendre à Salnove. Une des pièces de cet édifice porte le nom de chambre du diable. Cette chambre a la particularité d'être murée. Seul un homme peut passer à travers l'étroite baie, mais un cheval n'y passerait pas. La légende veut que pendant que le vidame de Chaumont faisait la guerre en Terre Sainte, le seigneur de Salnove avait tenté d'enlever son épouse qui se prénommait Berthe. Le chapelain du château, le prêtre, pratiqua du fond de son oratoire une excommunication contre le déloyal chevalier. Il s'agit en fait de confiner dans cet espace le cheval fantôme qui hante le manoir et de l'empêcher surtout de se faufiler dans les autres parties du château. Derrière cette muraille qui isole la chambre du diable du reste de l'édifice, il existe donc un cheval bardé de fer, la bouche écumante, la crinière hérissée. Et quand vient le soir, il piaffe d'impatience et fait résonner les dalles de la vieille tour de ses coups de sabot. Tous les alentours sont frappés de terreur quand ses hennissements dépassent le diapason ordinaire. Quand l'orage éclate, la rivière des Us se gonfle et envahit l'endroit où se tenait le chevalier sur son cheval. Ils sont entraînés dans les flots qui se referment sur eux. Le cheval étant à demi coupable, on lui permit de revenir sur l'eau et pour le dédommager du danger qu'il avait couru, on l'autorisa à prendre sa retraite dans cette pièce du château. Cet épisode a été réalisé avec l'aide du site lefaucigny.fr. Alors, fantôme bien réel ou imagination? Si vous voulez aller plus loin, je ne saurais que trop vous recommander le très bon livre de Marine Benoît, In Tenebris. C'est sorti chez Payot. C'est un livre enquête sur les phénomènes paranormaux, poltergeists, revenants démons et autres fantômes, mis à l'épreuve par des neurologues, des psychiatres, des psychologues ou encore des physiciens, mais pas que. Ces scientifiques nous éclairent d'un jour nouveau sur ces phénomènes. Et force est de constater qu'il est des cas où l'irrationnel nous interroge et frôle de très près le réel. Les mystères en Haute-Savoie ne s'arrêtent pas qu'aux fantômes. La suite, c'est donc dans un prochain épisode des histoires à Annecy et dans sa région sur Séquence.
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1: 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soins, de la nourriture et, le plus souvent, la paix.
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1: Dans Des histoires à Annecy et dans sa région et dans ce nouvel épisode, j'aimerais vous conter l'une des légendes les plus connues en Pays de Savoie, celle du Dahu, animal mystique, mythique, dont la renommée a traversé les montagnes et le temps. Ce célèbre habitant des montagnes, tout droit sorti de l'imaginaire savoyard, est l'un des animaux les plus énigmatiques et sans doute l'un des plus malins des Alpes. Si vous n'en avez jamais entendu parler, préparez-vous à découvrir un animal aussi fascinant que bancal. Le Dahu est décrit comme un cousin éloigné du chamois ou du bouquetin, avec un pelage épais, brun clair l'été, brun foncé l'hiver, parfaitement taillé pour affronter les rigueurs des hauteurs alpines. Imaginez un animal doux et craintif, avec de petites oreilles tombantes et une queue en forme d'arc, toujours tournée vers le ciel à la manière des chèvres. De la tête aux sabots, il peut mesurer entre 80 et 120 cm de haut, peser dans les 20 à 50 kg et vivre jusqu'à 18 ans. Là où ça devient vraiment intéressant, c'est quand on parle de ses pattes. Oui, ses pattes, car le Dahu est un cas unique dans le règne animal. Il a des pattes plus courtes d'un côté que de l'autre. Ce déséquilibre lui permet de se déplacer avec une adresse remarquable sur les pentes escarpées. Mais attention, il y a un hic. Le Dahu ne peut se déplacer que dans un sens et faire demi-tour est mission impossible, sous peine de dévaler la pente comme une boule de neige. Chaque Dahu suit donc son propre itinéraire en boucle autour de la montagne sans jamais changer de direction. Il n'existe pas qu'un seul type de Dahu, non, il y en a toute une palette, chacun avec sa particularité. Le Lévogire ou Dahu droitier, ses pattes sont plus longues du côté droit, ce qui lui permet de tourner facilement autour de la montagne, toujours dans le sens des aiguilles d'une montre. Le Dextrogire ou Dahu gaucher, ses pattes sont plus longues du côté gauche, ce qui lui permet de tourner dans le sens inverse des aiguilles d'une montre. L'Ascensus frontalis. Ici, ce sont les pattes arrière qui sont plus longues, idéales pour grimper les montagnes, mais un peu plus compliquées pour descendre. Ou encore le Descentus frontalis qui, à l'inverse, a des pattes avant plus longues. Ce Dahu préfère dévaler les pentes à toute allure, mais il galère un petit peu quand il s'agit de monter. Alors, est-ce que le Dahu existe vraiment? Voir un Dahu ou même espérer le photographier relève de l'exploit quasi surnaturel. En fait, personne n'a jamais aperçu ni croisé cet animal étrange, ce qui est en fait une véritable légende vivante. Mais attention, pour certaines personnes, et notamment les cryptozoologues, le Dahu est bel et bien réel, un véritable trésor de nos montagnes. Pour ceux et celles qui croient en l'existence des Dahu, l'animal serait aujourd'hui une espèce en voie de disparition et seuls quelques rares lévogires, ce qui tourne, rappelez-vous, dans les sens des aiguilles d'une montre, seraient encore en vie cachés dans les coins les plus reculés des montagnes. La phrase « va chasser le Dahu » est une blague bien connue en Haute-Savoie, un vrai piège à touristes. C'est le petit jeu favori des locaux pour se moquer des monchus ou des nouveaux venus. L'idée ? Envoyer les pauvres novices en chasse de cet animal légendaire avec des conseils tout aussi bancals que le Dahu lui-même. D'ailleurs, chaque village a sa propre méthode pour chasser cet habitant des montagnes. La plus courante, s'approcher discrètement derrière le Dahu, puis siffler ou taper contre un arbre avec un bâton. L'animal, curieux de nature, se retournerait pour voir d'où vient le bruit et avec ses pattes inégales, il perdrait l'équilibre et roulerait jusqu'au pied de la montagne. Autre technique tout aussi farfelue, saupoudrer un peu de sel sur sa queue. Pris par l'envie irrésistible de se lécher, le Dahu se contorsionnerait tellement qu'il finirait par tomber. Ainsi, que l'on soit randonneur, passionné de folklore ou tout simplement curieux, le Dahu demeure une figure emblématique de nos montagnes. S'il est improbable d'en croiser lors d'une excursion en Pays de Savoie, son mythe, lui, continue de vivre et d'enrichir l'imaginaire collectif des amoureux des Alpes. Dans des histoires à Annecy et dans sa région, c'était la légende du Dahu tirée du site annecy-ville.fr. La suite sur séquence dans un prochain épisode.
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1: Le coupable a été identifié, je présume.
2: Oh oui.
1: Alors, qui est-ce?
2: Voldemort.
1: Ah.
2: Seulement, cette fois, il a choisi d'agir par le biais de quelqu'un. Au moyen de ceci.
1: Je vois.
2: Fort heureusement, notre jeune Potter l'a trouvé. Il faut espérer que d'autres vieilles affaires d'école de Lord Voldemort ne tomberont pas à nouveau entre des mains innocentes. Les conséquences pour la personne responsable seraient terribles.
1: Eh bien, espérons que Monsieur Potter sera toujours là pour sauver la mise.
3: Rassurez-vous, je serai là.
4: Dumbledore.
5: Viens, Dobby. Nous partons.
3: Monsieur, est-ce que je pourrais le reprendre ? Monsieur Malfoy ! Monsieur Malfoy ! J'ai quelque chose qui est à vous.
1: À moi ? Je ne vois pas de quoi vous parlez.
3: Oh, je crois que si, monsieur. Vous avez glissé ce journal dans le chaudron de Ginny Weasley quand on était dans la librairie.
1: Vous en êtes sûr, n'est-ce pas? Eh bien, dans ce cas, prouvez-le.
5: Viens, Dobby.
3: Ouvre-le.
5: Dobby?
3: Le maître a donné à Dobby une chaussette.
5: Comment ? Je ne dis rien.
3: Le maître a fait cadeau à Dobby d'un vêtement. Dobby est libre.
5: Tu m'as fait perdre mon serviteur !
3: Vous ne ferez pas de mal à Harry Potter.

0: ces deux imbéciles se mêlaient aussi de tout. Je te préviens, Potter, un jour prochain, tu connaîtras le même sort funeste.
1: Harry Potter a libéré Dobby. Comment Dobby pourrait-il le remercier ?
2: En me promettant quelque chose.
1: Tout ce que vous voudrez, monsieur.
2: N'essaie plus jamais de me sauver la vie.

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1: Dans Des histoires à Annecy et dans sa région et dans ce nouvel épisode, voici certainement l'une des histoires les plus troublantes de Haute-Savoie. Tirée de faits réels et largement documentée, voici sur Séquence l'affaire des possédés de Morzine. Tout commence en Haute-Savoie, qui faisait encore partie alors du royaume sarde, avant son rattachement à la France. Le 14 mars 1857 à Morzine, bourgade de 1500 habitants, encore assez isolée du reste du monde, une fillette du nom de Perronne, au sortir de l'église, entend les cris d'une amie tombée dans le torrent. Elle parvient in extremis à la sauver de la noyade. Un peu plus tard, alors qu'elle est en classe à l'école des sœurs de Saint-Vincent, la fillette, courageuse, tombe en léthargie pendant plusieurs heures. Au mois de mai, Perronne garde les chèvres avec sa sœur Marie quand elles tombent toutes deux dans un état cataleptique après avoir eu des convulsions. On les retrouve endormies, étroitement serrées. Très vite, les deux enfants multiplient les crises. À l'accoutumée très docile, Perronne et Marie deviennent violentes et débitent des obscénités à tout va. Elles finissent par avouer qu'une vieille femme des Gets, village tout proche, les a touchées à l'épaule et que depuis lors, elles sont habitées de trois démons, l'avare, le voleur et le bûcheron. Bientôt, toutes les filles de l'école Saint-Vincent sont tourmentées par des démons si l'on en croit les crises qu'elles piquent à tout moment. Les sœurs n'ont d'autre recours que de se signer en permanence pendant les manifestations de démons qui ont une furieuse tendance à se multiplier au sein de leur institution. Le 15 août, précisément lors de la fête de l'Assomption, l'épidémie prend de l'ampleur et se répand parmi les jeunes femmes. La grand-messe est le théâtre d'un formidable raffut de démons par possédés interposés. L'unique médecin du coin, le docteur Buet, ne sait plus où donner de la tête devant cette foule de convulsionnaires. Il en appelle donc aux autorités sardes qui délèguent sur place des carabiniers et le docteur Tavernier de Thonon. Le praticien détecte une démomanie et conseille d'isoler les filles et les femmes atteintes de cette aliénation. Il rencontre aussitôt la vive opposition de la population qui ne veut pas en démordre. Ces jeunes filles et ces femmes sont possédées. Et d'ailleurs, une vieille femme, Julienne Perrault, prophétesse à ses heures, a déclaré que tout le village y passerait. Le curé du village, malgré les interdictions de l'évêque d'Annecy, Monseigneur Rendu, multiplie les exorcismes. Bientôt, Morzine compte une bonne cinquantaine de possédés. En 1860, la Savoie devient française. Ce changement de nationalité n'affecte pas les démons qui se manifestent de plus en plus belles. Les ministres de Napoléon III décident de prendre fermement l'affaire en main. Le docteur Artaud de Lyon, délégué à Morzine, n'est pas long à s'apercevoir que le spectacle des malades pousse toute la population à entrer en crise. La décision préfectorale tombe. Toute personne qui tomberait malade sera arrêtée à partir de septembre 1860. Le curé, délaissant sa panoplie d'exorcistes, déclare en chair de vérité « Mes frères, je me suis trompé, la maladie qui nous frappe ne vient pas du diable, c'est une maladie naturelle. » Ce prêche a le don de déchaîner les paroissiens qui se ruent vers l'abbé et l'auraient mis littéralement en pièces s'il n'avait pas été secouru par ses vicaires et quelques notables de bon sens. Les malades sont alors obligés par les autorités de rester confinés chez eux et la contagion cesse. Entre-temps, Morzine a tenu la vedette tant dans les revues médicales que dans les journaux à sensation. Le cas des possédés de Morzine a interpellé des sommités de la faculté de médecine et à attirer les magnétiseurs et spirites en tout genre. Malgré les efforts des autorités, il est bien difficile de faire entendre raison à un groupe de villageois irréductibles. Ils sont maintenant convaincus que tout le mal vient d'un vieux curé qui avait jadis desservi leur paroisse et qui s'est retiré près de Genève. Nuitamment, un groupe d'enragés se met en route pour aller demander des comptes à cet abbé. Ils s'arrêtent près d'une chapelle en ruine, jadis bâtie par le curé, et trouvent là son chien noir. Les enragés tuent sauvagement le pauvre animal, lui arrache le foie qu'il larde de coups de sabre avant de l'enterrer dans les ruines de la chapelle. Ensuite, ils revinrent à Morzine pour se vanter de leur exploit, ce qui déclencha la répression par les autorités. Troupes, gendarmes et médecins s'installèrent à Morzine, le temps de remplacer le curé et le maire et de disperser tous les malades dans divers hôpitaux éloignés du bourg. Des dispositions furent également prises afin d'aider les familles affectées par les événements. En 1863, l'affaire semblait réglée. Or, le 4 mai 1864, l'évêque d'Annecy se rend à Morzine pour la messe de confirmation des premiers communiants. Sa présence suscite une nouvelle vague d'hystérie. Des mesures furent donc prises et Morzine redevint une bourgade normale, si l'on excepte une légère recrudescence d'agitation en 1870 et une seconde en 1873. Pour les causes de cette démence, il est vraiment bien difficile d'en retenir une seule, tant les hypothèses sont nombreuses. Facteur géographique, le village était isolé l'hiver pendant de nombreux mois. L'âge, le sexe, l'âge moyen des malades était de 31 ans et la majorité des personnes reconnues comme atteintes du mal étaient des jeunes filles. L'hérédité, les médecins mettaient en avant la forte consanguinité. L'alimentation, on se souvient encore de l'épidémie de Pont-Saint-Esprit en 1951 où fut évoquée l'hypothèse d'une intoxication à l'ergot de seigle. Facteur surnaturel, sorcellerie, possession avérée, nul n'a encore aujourd'hui la réponse. Si vous voulez aller plus loin, de nombreux ouvrages sur le sujet sont sortis, dont l'un des plus complets, Les Possédés de Morzine, livre 1, recueil de documents anciens de Jean-Christophe Richard, paru chez Brochet. Dans des histoires à Annecy et sa région, c'était l'histoire vraie des possédés de Morzine avec l'aide du site curieusehistoire.net. La suite sur séquence, c'est au prochain épisode.
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0: 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Je me souviens encore de ce petit matin où mon père m'emmena pour la première fois visiter le cimetière des livres oubliés. Nous étions au premier jour de l'été 1945 et nous marchions dans les rues d'une Barcelone écrasée sous un ciel de cendres et un soleil fuligineux qui se répandait sur la ville comme une coulée de cuivre liquide. « Daniel, me prévint mon père, ce que tu vas voir aujourd'hui, tu ne dois en parler à personne, pas même à ton ami Thomas, à personne. »
1: « Pas même à maman ?»
0: demandai-je à mi-voix. Mon père soupira, en se réfugiant derrière ce sourire triste qui accompagnait toute sa vie comme une ombre. « Si, bien sûr, » répondit-il en baissant la tête. « Pour elle, nous n'avons pas de secret. Elle, on peut tout lui dire. » Peu après la fin de la guerre civile, ma mère avait été emportée par un début de choléra. Nous l'avions enterrée à Montjuïc, le jour de mon 4e anniversaire. Nous vivions, mon père et moi, dans un petit appartement de la rue Santa Ana, près de la place de l'église. L'appartement était situé juste au-dessus de la boutique de livres rares et d'occasion héritée de mon grand-père. Un bazar enchanté que mon père comptait bien me transmettre un jour. J'ai grandi entre les livres, en me faisant des amis invisibles dans les pages qui tombaient en poussière et dont je porte encore l'odeur sur les mains. J'ai appris à m'endormir en expliquant à ma mère, dans l'ombre de ma chambre, les événements de la journée, ce que j'avais fait au collège, ce que j'avais appris ce jour-là. Je ne pouvais entendre sa voix ni sentir son contact, mais sa lumière et sa chaleur rayonnaient dans chaque coin de notre logis. Et moi, avec la confiance d'un enfant qui peut encore compter ses années sur les doigts, je croyais qu'il me suffisait de fermer les yeux et de lui parler pour qu'elle m'écoute, d'où qu'elle fût. Parfois, mon père m'entendait de la salle à manger et pleurait en silence. Pour la première fois, je me rendais compte que mon père vieillissait et que ses yeux, des yeux de brume et d'absence, regardaient toujours en arrière. Il s'était relevé et avait tiré les rideaux pour laisser entrer la douce lumière de l'aube. « Debout, Daniel, habille-toi, je veux te montrer quelque chose. »
1: « Maintenant, à 5 heures du matin,
0: il y a des choses que l'on ne peut voir que dans le noir. » « Bonjour, Isaac. Voici mon fils Daniel, » annonça mon père. « Il va sur ses 11 ans et prendra un jour ma succession à la librairie. Il a l'âge de connaître ce lieu. » Le nommé Isaac eut un léger geste d'assentiment pour nous inviter à entrer. Une pénombre bleutée régnait à l'intérieur, laissant tout juste entrevoir les formes d'un escalier de marbre et d'une galerie ornée de fresques représentant des anges et des créatures fantastiques. Nous suivîmes le gardien dans le couloir du palais et débouchâmes dans une grande salle circulaire où une véritable basilique de ténèbres s'étendait sous une coupole percée de raies de lumière qui descendaient des hauteurs. Un labyrinthe de corridors et d'étagères pleines de livres montait de la base au faîte, en dessinant une succession compliquée de tunnels, d'escaliers, de plateformes et de passerelles qui laissaient deviner la géométrie impossible d'une gigantesque bibliothèque. Je regardais mon père, interloqué. Il me sourit en clignant de l'œil. « Bienvenue, Daniel, dans le cimetière des livres oubliés. » Ce lieu est un mystère, Daniel, un sanctuaire. Chaque livre, chaque volume que tu vois, a une âme. L'âme de celui qui l'a écrit et l'âme de ceux qui l'ont lu, ont vécu et rêvé avec lui. Chaque fois qu'un livre change de main, que quelqu'un promène son regard sur ses pages, son esprit grandit et devient plus fort. Quand mon père m'a amené ici pour la première fois, il y a de cela bien des années, ce lieu existait déjà depuis longtemps. Aussi longtemps, peut-être, que la ville elle-même. Personne ne sait exactement depuis quand il existe ou qui l'a créé. Je te répéterai ce que mon père m'a dit. Quand une bibliothèque disparaît, quand un livre se perd dans l'oubli, nous qui connaissons cet endroit et en sommes les gardiens, nous faisons en sorte qu'il arrive ici. Dans ce lieu, les livres dont personne ne se souvient, qui se sont évanouis avec le temps, continuent de vivre en attendant de parvenir un jour entre les mains d'un nouveau lecteur, d'atteindre un nouvel esprit. Dans la boutique, nous vendons et achetons les livres, mais en réalité, ils n'ont pas de maître. Chaque ouvrage que tu vois ici a été le meilleur ami de quelqu'un. Aujourd'hui, ils n'ont plus que nous, Daniel. Tu crois que tu vas pouvoir garder ce secret ? 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Ils n'ont plus que nous, Daniel. Tu crois que tu vas pouvoir garder ce secret ? 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
1: Dans des histoires à Annecy et dans sa région et dans cet épisode, prenons un peu de hauteur et partons à quelques kilomètres d'Annecy pour découvrir cette magnifique légende que l'on raconte encore le soir au coin du feu. Voici la légende de la dent du chat. Il y avait jadis un pêcheur qui vivait avec sa femme et ses 5 enfants dans une petite maison sur les bords du lac du Bourget. Tous les 7 subsistaient grâce aux produits de la pêche. Un jour, malgré les efforts et la patience du pêcheur, aucun poisson ne vint mordre à sa ligne. À midi, découragé, le malheureux implora le ciel et jura de remettre à l'eau le premier poisson pêché en guise de remerciement. Le miracle eut lieu et à peine eut-il trempé l'hameçon dans l'eau qu'il sentit bouger sa ligne. Un poisson était accroché. Le pêcheur n'en avait jamais vu d'aussi gros, si bien qu'il n'eut pas le courage de le remettre à l'eau. L'homme continua d'aguicher les poissons en se promettant de rejeter le prochain. Mais un autre poisson vint taquiner sa ligne et le pêcheur, n'écoutant pas sa conscience, ne le rejeta pas à l'eau malgré sa promesse. À la 3e prise, le fil se tendit et la canne se plia. Il tira de toutes ses forces et sortit du lac un gros chat noir qu'il mit dans sa barque. Il lança de nouveau sa ligne, mais la chance avait tourné, plus rien ne mordit. En fin de journée, il rentra chez lui. Sa femme le félicita pour les poissons et les enfants adoptèrent le chat. Dès lors, le pêcheur n'attrapa jamais plus de poissons. Il décida donc de vendre sa barque et de devenir bûcheron. Le chat noir, quant à lui, devint de plus en plus gros et se montrait de plus en plus agressif envers les enfants. L'homme, devenu très superstitieux, n'osa pas le tuer par crainte de malédiction. Il décida d'abandonner l'animal dans la montagne en le chassant à coups de pierre. Le chat fit parler de lui dans la région. Il devint énorme et s'attaqua aux troupeaux puis aux villageois. Les gens terrorisés n'osaient plus sortir. Le mauvais sort continua de s'abattre sur l'homme qui perdit son métier de bûcheron suite à une blessure. Et un matin, on le retrouva mort dans sa maison avec sa femme et leurs 5 enfants. C'était l'œuvre du chat du lac. Ce dernier avait atteint la taille d'une panthère. Il avait élu domicile dans une grotte tout près du col qu'empruntaient les voyageurs se rendant au lac du Bourget. Il ne laissait franchir la montagne qu'à 19 personnes, dévorant la 20e. De passage dans la région, un valeureux chevalier décida de combattre le chat et finit par le tuer. Le cadavre de l'animal roula contre la montagne et finit par tomber dans les eaux du lac. On raconte que durant la bataille, le chat perdut l'une de ses canines qui se planta dans la montagne et devint donc la dent du chat. Le chat, dit-on, est depuis prisonnier des eaux. Lorsqu'il se met en colère, son poil se hérisse et il provoque à la surface des eaux ces brusques gémissements qui font chavirer les barques. Il se raconte aussi que le nom de ce sommet fait référence non pas au chat, l'animal, mais au chat, le petit trou de l'aiguille par lequel on fait passer le fil. Car autrefois, le col du chat était le passage obligé et assez étroit pour aller dans l'avant-pays savoyard et rejoindre Lyon. Pour terminer, la dent du chat est l'un des sommets du mont du chat que l'on peut atteindre en empruntant le col du chat. Il est reconnaissable avec sa forme de canine pointue. De nombreux randonneurs aiment y grimper. Une fois au sommet, à 1390 mètres d'altitude, on a une vue plongeante sur les eaux turquoises du lac du Bourget. Quand il fait beau, on peut même voir le Mont Blanc. Dans des histoires à Annecy et dans sa région, c'était la légende de la dent du chat. La suite dans un prochain épisode sur Séquence.
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2: D'accord, je marche. Je suis sûr que c'est le pied, que cette merde, ça doit aller très loin et je suis partant. Mais avant que l'Enterprise m'emmène là-bas, il y a plusieurs trucs que je voudrais que tu saches. Et pour commencer, tu m'as choisi, moi. Tant que tu reconnais que j'ai du talent. Alors je ne veux pas qu'on m'appelle Junior ou le Nain ou le Nabo, rien de tout ça, d'accord?
3: D'accord, comme tu voudras, l'artiste. Mais j'ai un truc à te dire à propos de tes talents. À partir de maintenant, tu peux littéralement te les foutre au cul. Ne t'approche pas de ce mec. C'est un grincheux. 3 heures en douane après un voyage de 17 trillions de kilomètres, ça porte sur les nerfs, c'est normal.
2: Et de quel service gouvernemental on dépend?
3: Aucun. Il pose trop de questions.
2: Et qui finance tout ça?
3: On touche des droits sur quelques gadgets confisqués à nos chers touristes. Le velcro, les fours à micro-ondes, la liposuction. Ça, c'est fascinant. Regarde ça. Ça va remplacer le CD un jour. Faudra que je reprenne l'intégrale des Beatles. Oh, ça aussi, c'est super. Un traducteur universel. Mais on ne devrait même pas l'avoir. Je vais te dire pourquoi. Notre pensée est si primitive qu'on la compare à une maladie contagieuse dans les planètes de Standing. Il y a de quoi être fier, non?
2: Hein? Et c'est quoi ce truc-là?
3: Cet engin a causé le blackout de New York dans les années 70. Une blague de l'attracteur suprême. Ça le faisait pisser de rire. L'observation, le cœur de notre entreprise. Voici les jumeaux. Et bah. Cette carte permet de repérer tous les aliens réguliers sur Terre. Et ce, à tout moment. Plusieurs sont sous surveillance constante. Tous ceux que tu vois ici sont des extraterrestres. En public, ils paraissent normaux, mais en privé... Enfin, tu verras en temps utile.
2: Oh la vache!
3: Ça n'a pas de sens, je sais.
2: En fait, au contraire, c'est parfaitement sensé. Moi, au cours élémentaire, tout le monde me traitait de cinglé. Mais j'étais sûr et certain que ma prof venait de Vénus ou je ne sais d'où.
3: Madame Edelson, de Jupiter en fait. Enfin, d'un de ses satellites.
4: Demi-tour à droite. Pas un bruit. Et faites attention, je vous l'ai déjà répété 300 millions de fois.
5: Edward, allez le mettre.
6: Mettre quoi?
5: Le dernier costume de votre vie.

0: ne porterai que des vêtements spécifiquement autorisés par les services spéciaux des MIB. Vous vous conformerez à l'identité que nous vous attribuerons. Vous mangerez où nous vous le dirons, vivrez où nous vous le dirons. Désormais, vous n'aurez plus aucun signe distinctif, quel qu'il soit. Vous ne vous singulariserez en aucune façon. Toute votre image est modelée pour ne laisser aucun souvenir durable chez ceux que vous rencontrerez. Vous êtes une rumeur. Vous ne laisserez qu'une impression de déjà-vu. Et on vous oubliera en un éclair. Vous n'existez pas. Vous n'êtes jamais venu au monde. L'anonymat est votre nom. Le silence, votre langue natale. Vous ne faites plus partie du système. Vous êtes au-dessus du système, au sommet, au-delà. Nous sommes eux, nous sommes ils. Nous sommes les Men in Black.
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1: Didier, tu peux pas, quand tu vois quelqu'un, tu peux pas d'entrer comme ça, lui sentir le cul. 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On ne sent pas le cul quand on connaît pas. D'accord?
2: Oui.
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3: Imaginons qu'il y a très très longtemps, les hommes vivaient sur Mars et les femmes sur Vénus. Imaginons ces Martiens d'un côté et ces Vénusiennes de l'autre, vivant selon leurs propres règles, correspondant à leur manière naturelle de fonctionner. La vie sur Mars. Sur Mars, les valeurs primordiales sont le pouvoir, la compétence, l'efficacité et la réussite. Un Martien agit avant tout pour prouver sa valeur et affirmer sa compétence comme ses capacités. Chaque homme mesure sa valeur personnelle en fonction de son aptitude à obtenir des résultats. Il tire avant tout satisfaction de ses réalisations et de ses succès. Sur Mars, tout reflète ses valeurs, même les vêtements. Les agents de police, les soldats, les hommes d'affaires, les scientifiques, les chauffeurs de taxi, les techniciens et les chefs cuisiniers portent tous un uniforme, ou du moins un couvre-chef symbolisant leur rôle et leur autorité. En règle générale, les Martiens s'intéressent plus aux choses et aux objectifs qu'aux personnes et aux sentiments. Aujourd'hui encore, les hommes entre eux discutent de voitures puissantes, d'ordinateurs les plus rapides, de divers gadgets et autres innovations technologiques, et non de relations humaines, d'amour ou de psychologie. Autre caractéristique sur Mars, fidèles à leur passion pour les solutions, les Martiens ont pour principe de ne rien changer quand cela va bien. Une de leurs expressions favorites est « On ne change pas une équipe qui gagne », car changer quelque chose, c'est risquer de se tromper. Éventualité que veut éviter tout Martien qui se respecte. La vie sur Vénus. Les Vénusiennes ont un tout autre système de valeurs, fondé sur la communication, la beauté et les rapports humains. Elles passent beaucoup de temps à s'entraider, à se soutenir mutuellement et à s'entourer les unes les autres d'affection. Tout sur Vénus reflète ces valeurs. Au lieu de construire gratte-ciel et autoroute à 8 voies, les Vénusiennes se préoccupent de l'harmonie de leur vie et de celle de leur entourage. Les rapports humains leur importent plus que le travail ou la technologie. À bien des égards, leur monde est donc à l'opposé de celui de Mars. À l'inverse des Martiens, les Vénusiennes n'affectionnent guère les uniformes, symbole de compétence. Elles préfèrent porter chaque jour des vêtements différents, choisis en fonction de leur humeur. C'est pour cette raison qu'il peut leur arriver de se changer plusieurs fois par jour, leurs vêtements ne correspondant plus à leur humeur du moment. Sur Vénus, la communication passe avant tout. Il est beaucoup plus important de partager ses sentiments que d'atteindre ses objectifs ou de réussir. Converser et entretenir des contacts fréquents avec les autres Vénusiennes apporte une immense satisfaction. Il est difficile pour un homme de saisir cela. Pour comprendre ce que les rapports humains et amicaux apportent à une femme, il lui faut songer à ce que lui-même ressent lorsqu'il gagne une course, atteint un but ou résout un problème. Hommes et femmes fonctionnent aujourd'hui encore comme leurs ancêtres martiens et vénusiennes. Ils obéissent aux mêmes motivations, mais commettent souvent l'erreur d'avoir oublié qu'ils venaient de planètes différentes. Victimes de cette amnésie sélective, les hommes s'attendent que les femmes pensent, communiquent et agissent comme des hommes. De même, les femmes tiennent pour acquis que les hommes penseront, communiqueront et agiront comme elles. Cette attitude engendre inévitablement des déceptions répétées et nous empêche de prendre le temps nécessaire pour discuter avec amour de nos différences intrinsèques. Nous supposons à tort que, dès lors que notre partenaire nous aime, il aura les réactions et le comportement qui sont les nôtres lorsque nous aimons quelqu'un. Connaître et respecter nos différences permet d'aplanir spectaculairement nos rapports avec le sexe opposé. Alors, rappelons-nous toujours notre métaphore de départ, les hommes viennent de Mars, les femmes viennent de Vénus.
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2: Mesdames, mesdemoiselles, messieurs, bonsoir. Permettez-moi tout d'abord, au nom de toute l'équipe des dossiers de l'écran, d'Armand Jameau, d'Anne-Marie Lamory, de Laure Baudouin, de Gilles Bercan et moi-même, de vous souhaiter une très bonne et une excellente année 1987, en espérant, avec vous, j'en suis sûr, qu'elle sera plus clémente pour les quelques 2 milliards d'hommes et de femmes qui, à travers le monde, souffrent en attendant des soins, de la nourriture et, le plus souvent, la paix.
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1: Bienvenue sur Séquence, vous êtes avec Manu et JC pour une nouvelle série d'émissions qui va s'appeler, comme vous l'avez entendu dans le jingle, Made in Layout.
2: Layout.
1: Ça va Manu ?
2: Ça va bien depuis le temps.
1: Super content de se retrouver après quelques années d'absence. On est reparti de plus belle avec une émission qui, on l'espère, va plaire à un nombre croissant d'Annéciens et d'Annéciennes. L'émission s'appelle Made in Layout et l'idée, c'est de recevoir des personnalités locales du monde artistique, associatif, économique, enfin tout ce qui bouge, tous les gens qui ont des trucs intéressants et sympas à dire. Aujourd'hui, on a le plaisir d'accueillir Anne-Marie Balbino et Didier DeVos.
3: Bonjour.
1: Voilà, Anne-Marie et Didier qui tous les deux sont de fervents et d'actifs membres du Lions Club Annecy Impérial. Une première question pour Anne-Marie.
4: Oui.
1: Comment es-tu venue, Anne-Marie, au Lions Club? Est-ce que c'est le Lions Club qui est venu vers toi ou l'inverse?
4: Non, c'est moi qui suis allée vers le Lions Club, c'est-à-dire que je travaillais, je pensais prendre ma retraite. Et je me suis dit, je suis très très active et je me suis dit à la retraite, qu'est-ce que je vais pouvoir faire? Donc, ma fille m'a dit, maman, tu devrais te faire inscrire au Lions, au Rotary, enfin dans une association. Donc, je me suis adressée au Lions Club d'Annecy Impérial, puisque c'est le seul club mixte.
1: Ah, d'accord.
4: Voilà, il y a 15 ans, tout ça. Eh bien, donc depuis, ben voilà, j'ai continué à travailler et j'ai continué à être active aussi au club du Lions. Et maintenant que je suis à la retraite, je m'applique encore davantage.
1: Parce que voilà. Tu as plus de temps.
4: Parce que j'ai du temps.
1: Très bien, super. Et Didier, la raison pour laquelle tu as adhéré au Lions,
3: Oui, ben, c'est simple en fait. J'ai rencontré Anne-Marie il y a 7 ans à peu près. Et elle faisait partie du Lions Club Annecy Impérial. Évidemment qu'elle m'a fait partager des choses de ce club, essentiellement les moments ouverts au public, les moments festifs, les moments conviviaux. Et j'ai mis un petit peu de temps avant de m'inscrire, puis j'ai fini par plonger l'année dernière.
1: Parce qu'en fait, tu t'es dit, elle m'a plutôt vendu les trucs sympas, les moments festifs, mais en fait, derrière, il y a un peu de boulot quand même.
3: Il y en a pas mal, mais bon, j'y suis allé sur la pointe des pieds. J'ai commencé par faire 2-3 trucs avec eux, puis avec Anne-Marie, évidemment, mais aussi avec le groupe. Et puis, bon, voilà, de fil en aiguille, bon, ça s'est passé tout seul, en fait. Quand
1: d'accord.
3: Tu restes pendant 3, 4 ans, 5 ans, comme ça, en marge d'un groupe que tu vois régulièrement... À un moment ou à un autre, tu fais le choix, quoi, où tu dis, est-ce que je reste comme ça, passager clandestin, et juste pour les bons moments, ou bien je vais jusqu'au bout. Bah, la logique du passager clandestin n'a pas résisté longtemps, quoi.
2: C'est ça, c'est souvent ce qui arrive. Hein.
3: Oui.
2: C'est souvent ce qui arrive. À force de rester à côté, on finit par monter, quoi, monter dans le train.
3: Oui, voilà, c'est ça. Et puis c'est venu du jour où, en fait, je me plaisantais beaucoup sur ce thème-là. Puis un jour, j'en ai parlé avec une épouse d'un des membres, là. Et puis elle a Paris, mais alors Paris du tout, quoi. Je me suis dit, oulala, ça tombe à plat, qu'est-ce qui se passe? Là, ça m'a vraiment complètement interrogé, ça m'a remis un peu en perspective tout ce que j'avais fait, ma posture et tout. J'ai dit, bon, allez, ça va, on y va à fond, quoi.
1: D'accord.
4: Et donc, je l'ai intronisé il y a un an.
1: Est-ce qu'on passe par une intronisation? Donc il faut être adoubé, il y a une épée, ça se passe comment? Il se met à genoux et puis on lui dit, bienvenue au club.
4: Et une lettre de motivation.
1: Ah oui?
2: Ah oui.
4: Et donc après, il y a une commission qui étudie sa lettre de motivation. Et après, c'est décidé en commission si on l'accueille ou pas.
1: Okay. Et ça dépend donc du montant de la commission, c'est ça?
4: Et donc, comme il était déjà connu depuis, je vais dire, 6 ans, bon, ça s'est passé très très bien. Voilà.
1: Okay.
4: Donc maintenant, il est partie intégrante au club. Il participe encore plus. Et puis, voilà.
1: Ok.
4: Contente que oui, il continue à m'accompagner sur beaucoup de plans.
1: Alors le Lions Club Impérial Annecy, en quelques chiffres.
4: Oh, alors là, je ne saurais pas vous dire le nombre.
1: À peu près.
4: Nous sommes 3 clubs sur
1: d'accord.
4: Annecy et un club mixte. Mm-hmm. Donc voilà, nous sommes pour l'instant 27. Il y a 4 futures intronisations.
1: Donc vous allez être 31.
4: Voilà. Et après, le nombre de personnes au niveau...
1: Tu veux dire le nombre d'adhérents, par exemple, ou de sympathisants, comment on peut dire? C'est ce nombre-là, parce que, ok.
3: Non, mais dans le monde, on peut aussi, si on veut voir une échelle un peu globale, dans le monde, il y a à peu près 1,4 million. Le but, c'est d'arriver à 1,5 million d'adhérents. Donc, c'est quand même un truc qui... Enfin, c'est un mouvement qui regroupe plein de pays, plein de gens différents.
1: Bien sûr.
3: En fait, c'est assez ouvert, mine de rien. Ça paraît comme ça, vu de l'extérieur. Une société un peu fermée, mais pas du tout. C'est très, très accueillant et très chaleureux.
4: Au départ, le Lyon, ça a été créé par Melvin Jones en 1917, je crois. Il a réuni 27 clubs associatifs de Chicago pour justement faire quelque chose au niveau des personnes qui sont dans le besoin.
1: Mmh. Voilà. C'était ça l'idée de base.
4: Voilà. Il y avait des problèmes économiques, sociaux à ce moment-là. Et donc, il voulait venir en aide aux gens vulnérables, aux personnes les plus vulnérables.
1: D'accord.
4: Et la politique du Lions Club, c'est « nous servons mmh. ». Donc, celui qui veut rentrer dans le Lions, voilà.
1: Il vient pour servir.
2: Se met au service.
1: Voilà. Et localement, alors, vous servez qui?
4: Alors, ben, localement, il faut déjà avoir, enfin, faut déjà être dans l'empathie, il faut être dans le don de soi, il faut avoir du temps aussi mmh. à consacrer, et de la tolérance aussi.
1: La tolérance par rapport aux autres membres, tu veux dire ?
4: Par rapport à l'ensemble, oui. Il faut aussi. Quand on est un groupe, il faut...
1: Bien sûr.
4: La tolérance. Donc, notre club lutte contre la précarité.
1: Ok.
4: On fait les chariots aux bébés, Resto du Cœur. Nos plus grosses recettes viennent des panettones. Mm-hmm. Nous en vendons énormément chaque fin d'année. Mm-hmm. Et avec cet argent-là, eh bien, on participe à plusieurs actions comme il y a un drôle de rame, il y a Enfant B, Resto du Cœur. Nos plus grosses recettes viennent des panettones. Mm-hmm. Nous en vendons énormément chaque fin d'année. Mm-hmm. Et avec cet argent-là, eh bien, on participe à plusieurs actions comme il y a un drôle de rame, il y a

0: Les gros axes du Lions Club, c'est de, mm-hmm. de lutter contre ces cancers-là parce que en fait, ils sont moins financés, il y a moins de recherche dessus que pour les cancers d'adultes. Et donc, on en a fait une priorité parce que justement, c'est un parent pauvre de la recherche médicale. Quoi. Mm-hmm.
1: Et cette année, ce sera pour financer du matériel, pour vraiment cibler les tumeurs du cerveau chez les enfants.
2: D'accord.
1: Donc voilà, c'est notre action qu'on a déjà fait cette année, qu'on fera encore l'année prochaine mm-hmm. et qu'on le fera au moins sur 3 ans.
2: D'accord. Voilà. Tous les ans, il y a une feuille de route différente.
1: Oui, par rapport à nos demandes aussi.
2: D'accord.
1: Donc là, on s'est consacré à Enfants Cancer Santé. Donc on a contacté l'hôpital à Grenoble, l'hôpital à Lyon pour connaître leurs besoins. Et donc cette année, nous on cible beaucoup les enfants, le Lyon, surtout sur les enfants. Donc voilà, qu'est-ce que je peux dire d'autre là-dessus?
2: Alors ça vous prend combien de temps par semaine à peu près? Vous avez une idée de l'investissement que ça représente?
1: Nous avons une réunion le premier mardi du mois, une réunion fermée.
2: Alors qu'est-ce que tu appelles une réunion fermée par rapport à une réunion ouverte?
1: Alors la réunion fermée, c'est uniquement le bureau et le club qui se réunit pour décider des actions. Mm-hmm. Et la réunion ouverte, il y a toujours une conférence suivie d'un repas et un conférencier différent chaque mois.
2: Ok.
1: Voilà. Et ensuite, il y a aussi des journées fun, un petit peu plus
2: conviviales,
1: un petit peu plus familiales pour mieux se rencontrer, pour mieux se connaître aussi. Mm-hmm. Parce que des fois, dans des réunions de bureau, on ne se connaît pas vraiment, vraiment. Mm-hmm. Donc, voilà.
2: Okay.
1: Moi, ça fait 15 ans, je pense que je connais quand même pas mal de choses. Mais il y a toujours des nouveaux aussi qu'il faut apprendre à connaître, à accompagner.
2: Alors, tu disais tout à l'heure, Didier, qu'on avait l'impression que ça pouvait être de l'extérieur un peu fermé, un peu peut-être un peu vieillot. Mais ce n'est pas du tout ça, en fait. Allez, question indiscrète. C'est quoi la moyenne d'âge au Lions Club?
0: Ah oui, non, c'est pas une question indiscrète. D'ailleurs, ça fait partie des gros problèmes du Lions aujourd'hui. C'est que, en fait, la moyenne d'âge va se situer aux alentours des 60-65 ans, quoi.
2: Et
0: que, bah oui, parce que les gens qui travaillent sont un petit peu plus réticents à rentrer dans le club. D'autres que j'ai croisés, au contraire, s'en vantent en disant oui, moi j'avais ma vie professionnelle et en même temps, j'ai pu donner du temps pour l'activité du club. Donc il y a quelque chose là d'un peu paradoxal, mais je pense que l'investissement en temps est quand même plus facile à gérer quand on est moins actif que quand on est en pleine phase d'expansion. C'est très clair, quoi.
2: Ah,
0: donc,
2: tout à fait.
0: Alors par contre, bon, curieusement, dans notre club à nous, il y en a quand même quelques-uns, il y en a deux au moins qui font baisser la moyenne d'âge, ce qui est plutôt pas mal. Mais ceux qu'on
2: veut les garder, ceux-là.
0: Oui, il y en a deux, trois. Mais bon, il y a aussi les membres fondateurs qui ont quand même aussi se rapprochent des 80 ans. Donc, tu vois, la tranche d'âge est quand même assez large, quoi. Mm-hmm. Mais en même temps, c'est ça aussi qui est intéressant, parce que bon, il y a comme une espèce de, comment on pourrait appeler ça, de continuité. Il y a aussi une forme de
2: passage de relais,
0: voilà,
2: en quelque sorte.
0: Oui, puis aussi la mémoire du club, de son histoire qui perdure, et ça, je trouve que c'est plutôt riche, quoi.
3: Mmh. Oui, ça, c'est important.
0: Oui, ouais. Et quant au temps réellement passé, moi, j'arrive pas à l'évaluer, parce que bon, il y a des trucs qui prennent parfois 5 minutes. Faire par exemple un calendrier pour envoyer une date ou une convocation, ça prend pas énormément de temps, mais à côté de ça, un courrier un peu institutionnel peut prendre beaucoup plus. C'est pas forcément nous qui nous en occupons, mais au sein du club, il y en a qui le font très bien. Tout est question, en fait, de... Et puis, il y a aussi l'investissement. Il y a aussi du temps de présence. Quand on fait la collecte des chariots bébés, il faut être présent dans le magasin pour récolter, pour accueillir le public, accueillir les marchandises. Donc, il y a aussi une forme de... Enfin, ça joue à plein de niveaux, quoi. Un niveau à la fois physique, intellectuel... Enfin, physique, c'est pas du sport.
3: Ouais, c'est pas un club de sport.
0: Non, mais je veux dire, il y a quand même une présence de temps. Et à côté de ça... Il y a aussi l'investissement qu'on peut mettre chez soi à organiser les choses.
2: Alors, dans les auditeurs de Fréquence FM, il y a des gens jeunes, il y a des gens un peu moins jeunes. Si vous aviez un message à envoyer aux gens plus jeunes, puisque tu l'as dit tout à l'heure, c'est un peu quand même, si ce n'est un souci, en tout cas une question, l'âge moyen. Si vous aviez un message à envoyer aux auditeurs jeunes, qu'est-ce que vous auriez envie de leur dire? Pourquoi venir au Lions Club, Annecy Impériale? Qu'est-ce qu'ils y trouveraient? Qu'est-ce qu'ils y trouveront?
1: Déjà, le plaisir de faire les choses ensemble. Les jeunes pourraient nous motiver, aussi nous donner de nouvelles idées. Mmh. parce que nous, c'est vrai qu'au bout de quelques années,

0: On a essayé déjà pas mal de choses, on a fait beaucoup de choses et...
1: Vous avez l'impression de tourner après, en rond
0: On ne tourne pas en rond parce qu'on fait quand même pas mal de choses. Hein. On fait handi-talent, on fait handi-tennis, para-tennis, mm-hmm. On fait beaucoup d'actions.
1: D'accord.
2: Non mais, excuse-moi de te couper, mais je crois que si tu veux attirer des jeunes, il faut leur dire qu'en fait, on fait aussi...
0: Un rallye.
2: Oui, non. Il y a plein d'activités sur lesquelles on peut s'investir. Justement, l'investissement, il est aussi au service des autres et il peut donner un peu de sens peut-être à des valeurs qui n'ont plus vraiment beaucoup de cours ou qu'on ne sait plus trop comment gérer, qui sont de la générosité,
1: le partage.
2: Ouais. Puis aussi, peut-être, j'allais dire...
0: L'amitié.
2: Oui, mais le partage par rapport à ce que l'on possède et à ce que l'on peut donner, quoi. Mmh. Enfin, c'est pas que du financier dont je parle là. Il y a aussi une dimension un peu spirituelle, du style, avec beaucoup de guillemets, donner un peu de sens à sa vie, quoi.
1: Ok.
2: Ça peut être ça aussi.
1: Imaginons qu'il y ait, parmi les millions d'auditeurs qui nous écoutent, non, c'est pas des millions, c'est des milliers plutôt. On va être raisonnable. Oui. Parmi les gens qui nous écoutent, il y en a un, ou il y en a une, ou il y en a des, ou pluriel, pardon, qui ont envie de vous rejoindre. Ils font quoi? Ils écrivent, ils envoient un message à quelqu'un, ils envoient un numéro de téléphone, ils envoient un CV, il y a une sélection.
2: Il n'y a pas une vraie sélection, c'est-à-dire qu'en fait, on peut.
0: Les réseaux sociaux, les gens nous trouvent.
2: Oui, non, mais là, on est sur une possibilité d'accueil. Ouais. Donc, disons qu'on peut nous contacter, nous, Anne-Marie, par exemple. Anne-Marie, c'est très bien. Anne-Marie, elle fait un très très bon relais. Lettre de motivation, et à minima, un CV pour qu'on sache un peu qui. Puis en même temps, après, il y aura une vraie rencontre.
1: Ok, mais à qui? Répondez à cette question. C'est quoi, c'est une adresse? Mais il faut lui donner votre adresse mail. Donnez l'adresse mail.
0: Je vais être présidente à la rentrée prochainement.
2: Oui.
0: Donc, voilà. Et après, il y a la commission qui s'occupe des effectifs.
1: D'accord. À qui est-ce qu'on téléphone? À qui est-ce qu'on envoie un mail? C'est ça que les éditeurs ont envie de savoir.
2: Anne-Marie Balbino. Balbino, Anne-Marie, @gmail.com. Et son téléphone, vous voulez aussi son 06?
1: on va peut-être commencer par le mail, c'est déjà très bien. Donc, tu nous l'épelles, parce qu'il y a peut-être plusieurs façons d'écrire Balbino.
2: Alors, B-A-L-B-I-N-O-T-E. Okay. Anne-Marie, tout accroché.
1: Sans tiret. Pas de point, pas de tiret, pas de.
2: @gmail.com.
1: @gmail.com. Mmh. Très bien, ok. Merci pour cette introduction à propos du Lions Club. On va bien sûr passer un peu de musique parce qu'au bout d'un certain temps, vous avez peut-être envie d'écouter quelques notes. On commence par quoi là? Vous nous avez fait part de vos choix musicaux. Vous avez envie qu'on vous passe quoi?
0: On peut peut-être passer Hélène Segarra.
1: Hélène Segarra. Allez, Hélène Segarra et Andrea Bocelli dans Viva per lei. C'est parti. À tout de suite sur Séquence.
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1: Alors une question qui me vient forcément à l'esprit, c'est le choix de qui d'abord? Qui a choisi Hélène Ségara?
2: C'est mon choix.
1: C'est ton choix. Et pourquoi Hélène Ségara, Anne-Marie? Pourquoi Andrea Bocelli?
2: À savoir que mon métier est prothésiste capillaire.
1: On voit bien le rapport, oui, il est évident.
3: C'est un peu tiré par les cheveux.
2: Il y a 35 ans à peu près.
1: Oui.
2: Et un jour, l'agent d'Hélène Ségara me téléphone pour avoir un rendez-vous.
1: Comme pour
2: Hélène,
1: lui, donc.
2: A beaucoup d'extensions. Elle ne pouvait pas aller dans un salon de coiffure normal.
1: C'est quoi une extension, moi qui suis un peu chauve?
2: C'est un complément de cheveux. Des mèches qui sont attachées à tes propres cheveux.
1: D'accord.
2: Et donc, il faut faire très attention parce qu'Hélène, elle avait des cheveux presque à la taille. Donc déjà, pour faire le shampoing, pour faire le brushing, c'était quand même assez
1: délicat.
2: Assez délicat. Et puis, il fallait prendre beaucoup de temps aussi.
1: Oui.
2: Voilà. Donc, j'ai été flattée qu'on me contacte. On lui avait donné mon adresse parce qu'elle cherchait un centre capillaire. Voilà. Mmh. Et puis, c'est vrai que j'avais quand même une bonne renommée.
1: Oui.
2: Et en plus, l'institut est très discret parce qu'il se situe à Annecy-le-Vieux, donc dans un local, dans un bureau. Ce n'était pas vraiment un salon de coiffure.
1: Ouais.
2: Donc, elle a pu rentrer discrètement.
1: Très bien.
2: Se faire coiffer.
1: Parce que, discrètement aussi.
2: Voilà, discrètement, ouais. Oui.
1: Elle était ravie du résultat, je suis
2: voilà.
1: sûr.
2: Voilà, et puis, donc, l'institut est tout en cabine, donc forcément, on ne voit pas qui est-ce qu'on coiffe. Mm-hmm. Donc voilà, j'ai passé un bon moment avec elle. Elle se manifestait à Annecy, elle chantait le soir même à Annecy.
1: Ok.
2: Donc, voilà, son agent l'a attendue. J'ai bien passé à peu près 2 heures avec elle.
1: Ok.
2: Et le soir, elle nous a reçus dans sa cabine avec ma fille. Donc, on était encore plus heureuses d'aller au plus près d'elle. Voilà.
3: Dans sa loge, en VIP.
2: Ah, tout à fait.
1: Ouais, mais alors, le fait de coiffer quelqu'un, ça veut dire qu'on l'aime alors, qu'on aime sa musique systématiquement? Parce que c'est un peu ce que tu nous as dit. Tu as dit, en fait, Hélène Ségara, parce que je l'ai coiffée, mais tu aurais pu ne pas aimer ce qu'elle chantait.
2: Mais elle a une très belle voix, et je l'aime beaucoup aussi.
1: Aussi ça, alors.
2: Oui, oui, c'est une personne qui est très simple. C'est vrai, elle est vraiment naturelle, simple, donc elle n'a pas la grosse tête, quoi. Okay. Je l'ai trouvée vraiment très, très humaine.
1: Bon, ben, j'espère qu'Hélène Ségara nous entend et qu'elle sera ravie de...
2: Allez.
1: C'était il y a combien de temps?
2: Tu as dit ça? Il y a 20-25 ans. À l'époque, elle avait son petit garçon. Elle n'avait pas ses autres enfants. Elle avait son petit garçon qui devait avoir dans les 6 ans, 7 ans, quelque chose
1: D'accord.
2: comme ça.
1: Okay.
2: Donc voilà, mais c'est un bon souvenir.
3: Alors, est-ce qu'il vaut mieux une extension capillaire ou une extension de voix?
1: Ça, je te le demande. Hein.
3: Quand même.
1: Bah, à la radio, je préfère l'extension capillaire parce que c'est un son de voix, c'est un peu gênant, c'est comme au théâtre. Et prothésiste capillaire, c'est ça?
2: Oui.
1: Qu'est-ce qui est difficile dans ce métier? C'est quoi le plus difficile?
2: On accompagne beaucoup des personnes qui ont des cancers.
1: D'accord.
2: Donc des chimios, perte de cheveux et tout ce qui va avec, quoi. La tristesse, mal dans sa peau. Quand on traverse une période comme ça, c'est quand même difficile.
1: Les gens viennent plus par obligation, en quelque sorte, que par plaisir. Comme Hélène Ségara, c'est par plaisir et obligation à la fois,
2: alors,
1: j'allais dire.
2: À l'époque, on faisait beaucoup d'extensions, on en fait beaucoup moins maintenant. Mm-hmm. Mais mon activité était surtout d'accueillir des personnes qui étaient sous chimio, qui étaient sous traitement, qui perdaient leurs cheveux. Et donc, mon but était de les accueillir avant la chute des cheveux, pour voir leur coiffure, de choisir un modèle, de les coiffer au moment de la chute et de les accompagner jusqu'à ce qu'elles retournent chez leur coiffeuse avec leurs cheveux un petit peu plus longs. Voilà.
1: D'accord.
2: Donc, je suivais ces personnes pendant peut-être 6 mois ou plus, c'était selon... Voilà.
1: Ok. Excuse-moi, je vais poser une question un peu banale, mais ça peut revenir après les cheveux, après la chimio?
2: Oui, bien sûr, ça repousse.
1: Donc c'était juste pour une période de quelques mois ou quelques années peut-être?
2: Et je les accompagnais jusqu'à leur première coupe pour qu'elles puissent après retourner chez leur coiffeuse. Voilà.
1: D'accord.
2: Okay. Donc c'était j'ai bien aimé aussi cet accompagnement.
1: Et en dehors d'Hélène Ségara, donc personnage, personnalité même, j'allais dire, tu as des super souvenir de gens que tu as, je ne sais pas, particulièrement aidés, qui t'ont remercié d'une manière complètement...
2: Oui, c'est vrai.
1: Sans forcément citer de nom, parce que c'est peut-être un peu délicat, mais...
2: Mais j'ai plusieurs personnes aussi qui m'ont remercié pour les avoir aidés à traverser cette période difficile, douloureuse, parce que je suis toujours très positive, et je leur remontais toujours le moral, et puis j'étais toujours présente quand elles en avaient besoin. Voilà, il fallait... Il ne faut pas les laisser dans la détresse quand, quand elles ont besoin ou de reconditionner leur chevelure, voilà, qu'elles se sentent belles.
1: D'accord. Et donc aujourd'hui, tu as dit que tu étais à la retraite, mais j'ai cru comprendre que tu continuais à coiffer.
2: Oui. Enfin, je continue à retourner à l'institut pour pour aider un petit peu Géraldine qui a repris derrière moi l'institut. Moi, j'aime bien faire la couture et Géraldine, ayant beaucoup de travail, je vais de temps en temps, quand elle a des perruques, à rétrécir, parce que c'est pareil. On ne vend pas une perruque comme ça. Des fois, il faut l'agrandir, la rétrécir, rajouter du polyuréthane pour qu'elle reste bien sur la tête. Enfin, il y a des petites opérations à faire. Et donc, moi, je prends plaisir à dire à Géraldine, ne te gêne pas, je suis là. Si tu as besoin de faire de la couture, je viens tout de suite. Voilà.
3: Ah ben, quelle toupée.
1: Hein ?
3: Quelle toupée.
1: Oui, je le fais pas dire. Ouais, on savait que Manu était là pour faire des jeux de mots, mais il remplit très bien son rôle. Alors, en dehors de ça, Didier, pour ne pas le nommer, m'a dit Anne-Marie est également présente régulièrement au Resto du Cœur.
2: Oui.
1: Et qu'est-ce que tu fais dans le cadre des Restos du Cœur?
2: Je vais coiffer une fois par mois.
1: Tu coiffes qui alors?
2: Bien les personnes qui sont nécessiteuses.
1: D'accord.
2: Voilà, qui font partie des Restos du Cœur. Donc nous sommes trois avec une amie, enfin je vais même dire deux amies, parce qu'on est trois coiffeuses, on s'entend très très bien. Et une fois par mois, le samedi matin, on va coiffer.
1: D'accord.
2: Donc on prend 4-5 personnes chacune. Et puis voilà, il y a des hommes, des femmes, et puis il y a une bonne ambiance, on boit le café, ça se passe bien.
1: Ok.
2: Donc c'est la deuxième année ou troisième année, peut-être, oui, troisième année, et voilà, j'ai plaisir.
1: Et c'est initiative, pardon, des Restos du Cœur, ou c'est toi ou une de tes amies
2: qui a
1: eu cette
2: idée? Alors là, c'est une amie qui fait partie des Restos du Cœur, qui m'a téléphoné un jour en sachant que j'étais à la retraite, parce qu'il y avait une autre coiffeuse avant, et un coiffeur, et ces personnes-là ne voulaient plus continuer. Donc, me connaissant très très bien, elle m'a dit, est-ce que tu viendrais coiffer? Alors, j'ai entraîné une autre amie avec moi, est-ce que tu viendras avec moi? Mon autre amie fait aussi partie des Restos du Cœur.
1: Ok, d'accord.
2: Donc, elle va mettre en rayon au Restos du Cœur, et donc elle m'a accompagnée. Et puis après, il y a une troisième personne qui s'est présentée un jour comme ça, et puis elle reste avec nous. Elle a dû entendre qu'il y avait besoin, ou alors elle était venue demander si on avait besoin d'une coiffeuse au Resto du Cœur. Et puis voilà, on continue et ça se passe très bien.
1: Ok.
2: En plus de toute la famille à qui je coupe les cheveux, les amis, enfin voilà. Ouais.
1: Coupe les cheveux, mais pas en quatre, hein, visiblement.
2: Je...
1: Non.
2: Je ne perds pas la main.
1: D'accord.
3: Donc c'est comment? C'est des coiffeurs du cœur? C'est.
1: Ça porte un nom?
3: Ouais, ça porte un nom.
1: C'est dans le cadre des Restos du Cœur.
2: Oui, dans le cadre des Restos du Cœur. D'accord. Oui.
1: Mais c'est pas les coiffeurs du cœur ou
3: non, il n'y a pas de...
1: ou les perruques du cœur.
2: Oh, ça peut être les coiffeurs du cœur aussi, hein, parce qu'on va coiffer avec le cœur aussi, parce qu'on peut aimer. Hein. Voilà, moi la coiffure, ça a toujours été ma passion et j'ai toujours voulu faire ça depuis mes 8 ans, quelque chose comme ça. J'ai dit je serai coiffeuse.
1: Alors pourquoi, tu te souviens pourquoi tu voulais être coiffeuse? Parce que tu coiffais déjà tes poupées quand tu avais 3 ans et demi.
2: Pas du tout.
1: Ah bon?
2: Je n'avais pas de poupée.
1: Pardon. Tu coiffais ton petit frère, tu n'avais pas de petit frère non plus.
2: Ma sœur aînée, qui a 8 ans de plus que moi, était coiffeuse.
1: Ah.
2: Et donc, je lui servais de modèle au salon de coiffure où elle travaillait pour son CAP. Et j'aimais cette ambiance. Et l'anecdote, c'est qu'à 4 heures, on avait un chausson...
1: aux pommes.
2: Un croissant aux amandes.
1: Mmh.
2: Et ça, j'en ai encore le souvenir.
1: Ah, c'est la Madeleine, ça, donc.
2: Voilà. Enfin,
1: la Madeleine est un croissant,
2: l'autre. Parce que chez nous, on n'avait pas ces friandises-là.
1: Ok.
2: Et puis l'ambiance, tout me plaisait.
1: Et tout ça, ça se passait en Haute-Savoie?
2: C'était à Bellegarde, dans l'Ain.
1: À Bellegarde, on n'est pas très loin quand même. Ouais, on reste quand même à peu près local.
3: Oui, on est.
1: Ça va, on aura le droit de parler de Bellegarde. on peut parler de Bellegarde, on n'est pas obligé de parler que d'Annecy.
3: C'est la grande frontière.
1: Oui, c'est limite. Il faut presque un visa pour y aller quand même. D'accord.
2: Ah, je suis venu à 21 ans.
3: Et puis beaucoup d'envie.
1: Tu es venu à 21 ans à Annecy, oui. Donc là, quand même, un petit peu d'historique aussi sur Annecy. Ça va. Très bien. Bon, c'est pas trop invité alors.
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1: Didier, Tu veux nous parler de ton métier qui est également ta passion, sans aucun doute?
4: Bah oui, forcément, ça va te perdre, normalement. Je sais pas par quoi tu veux que je commence, parce que c'est compliqué. Là,
1: Je vais faire...
3: Je vous propose de mettre un petit morceau de musique et puis on se met d'accord là-dessus.
1: Bah, si tu veux, bah, voilà, Manu a une très bonne idée.
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1: Eh ben voilà, de retour sur l'antenne de Séquence. Alors Didier, tu nous parlais photo. Quel a été le déclic?
2: Tout a commencé il y a une quarantaine d'années maintenant. Je sortais d'une expérience professionnelle dans le milieu de la vidéo et du cinéma. J'étais à l'époque, on va le dire avec plein de guillemets, ingénieur du son. C'est-à-dire qu'en fait, je travaillais comme vous derrière les boutons et que je faisais des enregistrements pour une image. Et puis, la boîte pour laquelle je bossais à Lyon, qui était financée à l'époque par le Crédit Lyonnais, qui avait des problèmes à l'époque, a dégraissé dans ses effectifs. Et je me suis retrouvé du coup tout nu, tout bête, comme ça, à pas savoir quoi faire. Et comme par hasard, s'il y en a dans la vie, je traverse la rue derrière Bonlieu. En face de moi, un pote, comédien, traverse aussi, mais dans l'autre sens. On se croise au milieu de la rue. Et puis il me dit, je monte un spectacle, je cherche des subventions, grosso modo, t'aurais pas trois ronds. Ah. Je le regarde, j'ai rien, moi à l'époque j'étais pas riche, j'ai toujours pas été d'ailleurs. Et je le regarde, je dis, écoute, je peux rien faire, mais vraiment rien faire. Par contre j'ai du temps, forcément, donc si tu veux, je peux faire des photos de ton spectacle. Et bien tout de suite, banco, ça a commencé comme ça. Et je me suis rendu compte que c'était un vrai bonheur, parce que quand j'étais derrière les manettes, en fait, c'était pas pour le son lui-même, c'était plus pour l'image, parce que je travaillais pour une vidéo ou un film ou un docu ou des choses comme ça, donc je me rendais compte qu'en fait, c'était l'image qui m'intéressait, qui me passionnait. Et qu'avec la photographie, l'avantage, c'est qu'on peut trouver de la matière première, le film à l'époque ne coûtait pas cher, et si on faisait du noir et blanc, on pouvait tout faire soi-même, depuis la prise de vue, jusqu'à l'agrandissement, jusqu'au papier. Et donc, j'avais déjà quand même quelques petites bases là-dessus, puisque j'ai fait des photos dès l'âge de 18, 19 ans, à peu près par là. Donc j'avais quand même une petite connaissance autodidacte, et voilà, après, avec le métier, ça rentre, quoi. Ça se fait, tout seul.
3: Ah oui. Et il y a beaucoup de photographes autodidactes ? Ou il y a plus de gens qui sont passés par des écoles de photos
2: Le gros truc, c'est qu'il y a 40 ans, il n'y avait pas beaucoup d'écoles de photos. T'en avais une ou deux. Arles venait de se monter. T'avais Louis Lumière, où il fallait être très fort en maths. Arles, c'était un petit peu plus littéraire. Entre-temps, les conditions d'accès à Louis Lumière s'étaient allégées. Et donc, ça ne m'a pas profité, parce que j'étais déjà trop vieux et trop dans le métier pour en sortir. Et pour me reformer ou pour me former dans ces milieux-là, qu'est-ce qu'il y a eu d'autre encore comme école? Il devait y avoir des facs. Il y avait la fac de Marseille qui était réputée. On m'en avait parlé, mais ça restait une fac. Donc en termes de formation, il n'y avait pas grand chose qui m'intéressait beaucoup. Donc moi, j'ai potassé, j'ai appris tout ce que j'ai pu par tout ce qui était édité, par la pratique, en croisant des gens. J'ai fait quelques stages aussi avec des gens intéressants.
3: Est-ce qu'il y a justement dans les gens que tu as croisé dans ce métier, des gens dont tu te souviens en disant vraiment cette personne-là m'a appris un truc, m'a donné vraiment des clés pour faire des choses que je ne savais pas faire jusqu'à présent?
2: Alors, dans le milieu de l'image, moi j'ai quand même le souvenir d'une rencontre d'une semaine, une bonne semaine avec Jean-Bernard Menou et Renato Berta, qui étaient deux chefs opérateurs. Menou pour Godard et Berta pour Resserre en Suisse, mais qui a travaillé aussi avec Romer, avec des gens comme ça. Donc ça m'a donné quand même une grande, on va faire un mauvais jeu de mots, une grande ouverture d'esprit par rapport à l'image, quoi. C'est-à-dire qu'on n'était pas que sur des problèmes ou des considérations techniques. J'ai croisé plus tard de grands tireurs, j'ai croisé du monde comme ça au hasard des rencontres qui m'ont un peu imprégné ou un petit peu réorienté. Mais ça, c'est les hasards de la vie. Des noms.
3: T'as pas un modèle, t'as pas un photographe que tu admires particulièrement pour son travail, pour sa personnalité, pour les deux?
2: Les débuts, c'est toujours pareil. Quelqu'un qui un jour te dit, faut que tu ailles voir un tel ou un tel. Donc ça a commencé par Robert Franck. Je sais pas si vous connaissez, j'étais un coup d'œil dessus, c'est absolument fabuleux, quoi. Ce photographe suisse. Qui s'installe aux États-Unis dans les années 50, qui fait un portrait de l'Amérique profonde absolument pessimiste à l'époque où les Américains se voyaient sur la pente ascendante de leur réussite sociétale et commerciale. Et il y a eu Cartier-Bresson, évidemment, il y a eu beaucoup d'Américains. Puis après, un des rejetons de ces familles-là, c'est de Pardon. Toute cette photographie que je qualifierais de... humaniste avec plein de guillemets parce que ce sont des faux mots, quoi. Enfin, c'est des grosses cases, mais c'est ça correspond.
3: C'est plutôt pas. Réaliste, tu dirais.
2: Oui, ben une forme de réalisme, mais en fait c'est aussi une forme de travail avec les moyens du bord, c'est-à-dire qu'en fait t'es pas en studio, t'as pas besoin de beaucoup de matériel, t'as pas besoin de beaucoup de comment dire d'outils, en fait un appareil, une focale, et puis bon tu travailles, quoi, tu fais des choses, tu regardes, donc en fait tu travailles plus sur l'esprit de ce que tu vois, enfin de comment tu te positionnes dans le monde, quoi, quelle est ta posture réellement face aux événements, face à ce qu'on appelle la réalité, avec encore plein de guillemets, quoi, parce que j'ose pas employer ce mot.
1: Qu'est-ce que tu veux capturer alors avec tes photos, hein?
2: En fait, on serait plus proche de la trace d'une émotion. C'est-à-dire, mais une émotion qui est très, très intime, très personnelle. Il y a des grands noms là-dedans aussi, encore. Il y a Plossu, par exemple, qui est fabuleux. Tu vois, t'as des images qui sont prises entre chien et loup. Tu vois pratiquement rien. Mais tu sens que, voilà, pof, t'as une hirondelle qui passe. Va-t'en figer une hirondelle.
3: C'est
2: quoi.
3: De la chance.
2: Non, c'est aussi de l'obstination, c'est aussi s'attacher à ces petites choses banales et sans grande signification a priori, mais qui en fait traduisent une forme, c'est ce que je disais, une posture, un état face à la réalité du monde, quoi. C'est très.
3: Et est-ce qu'il y a des endroits de Haute-Savoie que tu as photographiés et qui t'émeuvent justement particulièrement à certaines heures du jour ou de la nuit?
2: Alors, je ne connais pas très bien, en fait. Moi, j'ai beaucoup travaillé sur la Vanoise, il y a encore de cela une vingtaine d'années, une grosse vingtaine d'années, peut-être 30. Donc, j'ai plus l'expérience de la Vanoise, mais c'est vrai que les expériences du Léman, par exemple, c'est toujours été un petit peu presque la mer, le retour à la mer.
3: C'est-à-dire le retour à la mer MER ou à MER
2: MER? Non, la mer, l'océan, quoi.
1: Enfin, oui, ah, ok.
2: Oui, parce que là.
1: Allô.
3: Allô, quoi. Oui.
2: Et c'est vrai que l'espace de l'espace, la lumière du nord du département n'est pas du tout la même qu'ici. Enfin, on est sensible quand on fait des photos à ces petites variations, c'est subtil, ça tient à rien, on sait pas. J'ai même du mal à le qualifier, quoi. Mais oui, je pense que la lumière du Léman n'est pas la même que celle d'ici.
3: Okay.
2: Et c'est vrai que je pense que j'ai plus d'expérience de la montagne dans les départements de la Savoie, et la Vanoise en particulier, que de celle d'ici même.
3: Est-ce qu'on peut faire des belles photos n'importe où?
2: Oui, absolument.
3: Est-ce qu'il y a une photo que tu aurais aimé faire et que tu n'as pas pu faire parce que tu n'étais pas là au bon moment?
2: Il y en
3: endroit.
2: A plein, arrête. Non.
3: C'est méchant comme question.
2: Oui, ça c'est la question qu'il ne faut surtout pas poser à un photographe. On a parfois plus.
3: On ne l'a pas répété.
2: Non, mais on a parfois plus la mémoire de la photo ratée ou de celle qu'on aurait pu faire ou dû faire et qu'on n'a pas faite. Non, j'en ai des souvenirs comme ça, je ne les partage pas avec vous. Quand
3: ok,
2: même.
3: Non. Alors, on va rester positif. Alors, et la photo, est-ce qu'il y a une photo particulière dont tu es le plus fier?
2: Non, il n'y a pas de fierté à avoir.
3: Content, enfin, tu dis vraiment celle-ci, elle est vraiment. J'ai eu exactement ce que je voulais.
2: Je vais répondre à ta question, mais en faisant un petit détour. C'est qu'en fait, tu sais, les photographes, on est un peu comme les pêcheurs. Tu ne peux pas dire à un pêcheur, quand il a attrapé un poisson, ouais, super, il est bon, il fait la taille, c'est bon, je suis tranquille pour la semaine. Tu en fais encore une autre, puis une autre, une autre. Donc, de toute façon, il y a un effet un peu comme ça de collection, tu ne peux pas lutter contre. Par contre, la photo dont je ne serais pas vraiment le plus fier, mais celle qui m'a indiqué que je pouvais peut-être éventuellement continuer dans cette voie.
3: Ouais.
2: vous la verrez jamais à la radio.
3: Ouais, et pourquoi?
2: Mais c'est vrai qu'elle représente un garçon qui passe devant une peinture murale, et je trouve Annecy, et je trouve que ça a été pour moi non pas la photo du siècle, ni la photo de l'année, ni peut-être que personne pourra la trouver intéressante, je n'en sais rien, mais en tout cas, moi, elle m'a dit à moi que j'avais peut-être quelque chose à faire là-dedans.
3: Super. Et c'était du noir et blanc, c'est de la couleur?
2: C'était évidemment du noir et blanc, oui. À l'époque, j'avais que ça. J'avais une optique, j'avais un 50 sur un film 35 mm, noir et blanc. À l'époque, j'avais travaillé avec de la 400. Si ma mémoire est bonne, ça devait être de l'Ilford. Je ne sais pas pourquoi je travaillais à l'Ilford.
3: Forcément, noir et blanc, on connaît l'Ilford.
2: Non, tu avais Ilford et Kodak à l'époque. Ouais. Et puis, il y avait Agfa aussi encore à l'époque. C'était les trois grandes marques qui se partageaient le marché.
3: D'accord.
2: Et j'aimais bien l'Ilford, et je ne sais plus pourquoi. Et après, je suis passé sur Kodak, et je ne sais plus non plus trop pourquoi. Enfin, une histoire de grain, je pense.
3: Et cette photo est parue quelque part?
2: Je l'ai exposée, elle a été montrée, je ne sais même pas si elle a été publiée, parce que j'ai fait deux livres entre-temps, mais je ne pense pas qu'elle fasse partie des publications.
3: Tu la gardes pour toi, en quelque sorte.
2: Elle est,
3: tu sais où elle est?
2: Ah oui, oui.
3: Et elle n'est pas dans tes toilettes, je pense.
2: Non, pas forcément là. Non, elle est bien. Non, elle est rangée.
3: On la voit chez toi.
2: Non, on ne peut pas la voir chez moi parce que c'est pas celle-là que j'ai mise au mur. Mais il faudrait que. Tiens, c'est une idée. On va y penser.
3: Ok, on va y penser. On va cesser 3 minutes et quelques pour y penser. Après Hélène Sagara et après Lee Hazlewood et quel était son nom, j'ai oublié, c'est pas grave, on va se faire un plaisir d'écouter
1: Sinatra
3: Sinatra, si tu as raison, ouais, c'est ça. Et bien après ces duos là on en a un troisième que vous avez choisi et qui est madame regrettée Tina Turner
1: et
3: monsieur
1: Santana.
3: Pas encore regretté, on espère qu'il va vivre longtemps, Carlos Santana pour The Game of Love.
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1: Eh bien, nous revoilà. Alors, nous parlions photo.
2: On parlait photo, et donc la photo, il y a le moment où on prend la photo, puis il y a le moment où on peut l'imprimer. Est-ce qu'il y a encore des livres? Tu nous as parlé tout à l'heure de tes deux livres qui étaient entre deux expériences, là. On peut en trouver les deux, un des deux, comment, où, pourquoi?
3: Alors, le premier qui s'appelait Venise hors champ et qui a été édité dans les années 2000 est épuisé. Il a été édité chez La Passe du Vent à Lyon. Avec donc des textes d'un ami écrivain, un poète lyonnais qui s'appelle Michel Ménaché. Et le deuxième, parce qu'on a récidivé tous les deux quand même, s'appelle Tango Talgo. Et lui, il est encore disponible, je pense, à la Rumeur Libre. Donc il faut voir chez un éditeur, chez un libraire où vous voulez.
2: Si on va chez deux sites et qu'on commande Tango Talgo, ils vont le trouver.
3: Oui, de sites
2: ou. Ou un autre.
3: Oui, bien sûr.
2: On n'est pas là pour faire la
3: FNAC. Ou Antiope, ou d'autres librairies plus indépendantes et peut-être moins grosses, oui.
2: Ok, super.
1: Alors, question argentique ou numérique?
3: Les deux, mon capitaine. Ça a commencé par l'argentique, parce qu'il n'y avait rien d'autre à l'époque, rappelez-vous. Et puis un jour, en 2006, le numérique déboule dans ma vie, parce qu'un copain qui était réalisateur de films faisait un court-métrage. C'était un long, pardon. Il est même passé sur Arte. Il me dit, tu ne voudrais pas faire les photos du plateau, photos de tournage, patati patata. Et moi, je me dis, oui, bien sûr, chic, chic, chic, parce que les photos de plateau, vous savez, elles sont exposées avec le film de la production, développées en même temps que le film de la production, et donc ça ne fait pas de coût supplémentaire. Sauf que là, quand je lui dis, oui, super, tu me passeras la pellicule et tout, tu me diras ce que c'est, je fasse des essais, patati patata, il me dit, mais non, c'est du Super 16. Et alors là, le monde s'écroule sous mes pieds. Super 16, qu'est-ce que je dois faire? Et il me dit, en plus, pour enfoncer le clou, il me dit, ce serait bien que tu le fasses en numérique. Alors là, gros découragement, quoi. Mince. Premier réflexe, c'est de regarder.
2: Très bon jeu de mots. Ouais.
3: Mauvais jeu de mots. Premier réflexe, c'est d'aller chez le premier fournisseur venu, avec qui j'avais des acquaintances à l'époque, à la FNAC, parce que j'ai fait des stages pour eux, j'étais formateur pour eux. La FNAC, et je vais les voir, et je leur dis, écoutez, voilà, moi j'ai quand même un parc d'optique, j'ai quand même des choses qui sont à la maison, j'aimerais pas tout perdre. Qu'est-ce qu'on fait? Alors le gars, il me dit, non, c'était pas le gars, c'était une fille. Il me dit...
2: Blonde, ça, grande, 1m80, 1m65, tu te fais des détails ou pas?
3: Non,
2: parce qu'il y a Anne-Marie qui est là quand même. Hein.
3: Ouais. Non, mais à l'époque, il y a prescription. Non, c'était une ronde de stress sympathique, j'aimais beaucoup, et très compétente. Et donc, elle me dit, tiens, prends ça. Donc j'ai pris ça, je suis passé à la caisse, j'ai fait mon chèque avec un grand...
2: Avec un
3: soupir de gêne en me disant, c'est pas possible, il faut y aller. Bon, donc j'y vais et je commence à faire des photos avec ça, je découvre en fait, dans le feu de l'action, tous les détails et tous les pièges de cette nouvelle formule. Et puis, finalement, j'ai fini par l'apprivoiser, j'en suis bien content, parce que ça te donne une liberté totale, en fait. C'est que j'ai récupéré quelque chose que je n'avais pas, c'est la maîtrise de la couleur. Qu'en fait, dans le noir et blanc, t'as des habitudes, des routines, ça va très bien, mais tout ce qui était couleur pour les travaux professionnels, c'était de la diapo, et je donnais à un labo qui me donnait mes films, après je triais mes diapos comme ça, donc j'avais pas, je ne faisais jamais de travail vraiment, comment dire,
4: post-production,
3: il n'y avait pas de traitement, il n'y avait pas d'interprétation comme je pouvais en avoir pour le noir et blanc. Donc du coup, ça m'a donné une ouverture d'esprit, une ouverture de, comment on appelle ça, de production aussi, et aussi le gros piège à l'époque, parce qu'en fait personne ne le savait vraiment, sauf quand on a mis le nez dedans, c'est qu'en fait, j'ai récupéré le travail que faisaient les labos pour le même prix.
4: Ah oui.
3: Et oui. C'est-à-dire qu'en fait, on était payé pareil et on faisait 2-3 heures de plus que ce qu'on faisait d'habitude.
4: Ouais.
3: Et ça a été une chose que tout de suite, on s'est dit, faut qu'on fasse payer ça, mais ça ne se passe pas toujours aussi bien parce que les clients ne sont pas forcément enclins à payer un travail invisible, en fait, qui ne se voit pas sur l'image.
4: Ouais.
3: En fait. Donc voilà, ça a été mon entrée en numérique. Et là, la date, elle est précise. 2006, je crois que c'était même septembre 2006.
4: Ah, 20. Quasiment 20 ans, quoi.
3: Oui, à peu près.
2: Bientôt un bon anniversaire.
3: Mais c'est vrai que depuis... Alors, c'est vrai que les logiciels ont été aussi une découverte, mais ça s'apprivoise aussi assez vite quand Photoshop, à l'époque, avec ça. Ouais. Photoshop était fait par des photographes pour les photographes. Donc on se retrouve, il y avait des passerelles, il y avait des sensibilités communes. Quoi. On sent qu'il y a, enfin, que ça me parlait. Donc j'ai pas mis énormément de temps à m'y faire, mais il faut s'y faire quand même. Hein. C'était une autre logique, hein. Tout à fait différente.
2: Oui. Ok. Alors on a parlé un peu asso, on a parlé un peu boulot, on va parler un peu la yacht, tiens, parce que c'est quand même,
4: C'est quand même un peu le thème.
2: D'accord. Alors Anne-Marie, tu as dit que tu avais habité Bellegarde et après tu es venue en Haute-Savoie, c'est ça?
5: Oui, c'est ça.
2: Comment se fait-ce?
5: Eh bien, j'ai rencontré un jeune homme, je me suis mariée avec lui, il habitait Annecy, donc je suis venue habiter Annecy.
2: D'accord, c'est un choix.
5: C'est un savoyard.
2: C'était son truc, tu as dit, il faut que j'y aille. Parce que tu aurais pu dire, mais non, on reste à Bellegarde, on est bien à Bellegarde.
5: Entre Bellegarde et Annecy.
2: Il n'y a pas photo quand même.
5: Il n'y a pas photo, oui.
2: C'est le cas de le dire d'ailleurs.
5: Donc voilà, je suis venue habiter Annecy, j'ai travaillé sur Annecy, et puis jusqu'à ce que je me mette à mon compte.
2: D'accord, et quand on te dit Annecy, c'est quoi la première image qui te vient?
5: Alors déjà, la ville qui est très belle, la montagne, le lac, de belles boutiques qu'on n'a pas à Bellegarde non plus. Si je n'avais pas trop le temps de les faire. Après, je ne suis pas restée très longtemps sur Annecy parce que je suis allée travailler à Genève aussi pendant
2: D'accord, mais tu habitais quand même Annecy.
5: Je partais le matin, je rentrais le soir. Okay, voilà.
2: Mais le week-end, il n'y a pas le week-end quand même. Tu travaillais pas le week-end?
5: Non, je travaillais pas le week-end. Donc okay. Le week-end, on se promenait quand même.
2: Et quand on dit une image d'Annecy, alors, il y a un quartier, il y a un endroit que tu aimes bien à Annecy plus qu'un autre?
5: J'ai passé ma vie sur Annecy-le-Vieux, presque.
2: Bon alors, un endroit d'Annecy-le-Vieux.
5: Oui.
2: Alors, Annecy-le-Vieux dans son ensemble.
5: J'ai travaillé
2: la place Gabriel-Fauré
5: sur Annecy-le-Vieux. C'est vrai que j'ai beaucoup travaillé entre les Clarines, l'Institut. J'ai passé 50 ans, j'habitais au Glézin aussi. Donc, c'était toute la région d'Annecy-le-Vieux, jusqu'au lac, on va dire. J'aime bien ce quartier-là.
2: Le petit port, tous ces coins-là, tout ça, c'est sympa. Voilà. Et toi, Lydie, il y a une image d'Annecy que si tu devais, je sais pas, prendre une seule photo qui, à ton avis, symbolise Annecy, tu prendrais quoi comme photo?
3: Non, parce qu'en fait. Le truc, c'est qu'en fait, je me méfie des clichés, et donc. Donc, du coup, ça donne pas forcément. Enfin, on va essayer de les chercher, mais on va essayer de les détourner aussi, tu vois. Donc, il y a une posture qui est quand même un petit peu un grand écart là à trouver.
2: Schizophrène.
3: Oui, presque. Non, moi, je pense que quelque part, c'est pas tant le. C'est l'esprit, cette espèce de, je sais pas comment dire, de mood quoi qu'il y a dans la ville, qui est différente d'une de toutes les autres quoi. Mais c'est difficile à qualifier comme ça en mots. En plus, je suis un peu déstabilisé par la question. Je sais pas.
4: Impalpable sentiment de bien-être.
3: Oui, voilà. Oui, non, mais il y a aussi une évolution du temps, quoi. C'est-à-dire qu'en fait, tu vois aussi que les choses ont changé, l'architecture s'est modifiée, les bâtisses ont disparu, ont été remplacées par d'autres. Tu te rends compte qu'aussi tu n'habites plus forcément dans le même quartier, donc tu changes aussi tes habitudes, tu changes tes. Tu vois, enfin, c'est. Il y a beaucoup. Alors, il y a, en ce moment, pour moi, peut-être le fait que je ne suis plus en centre-ville ou plus loin du centre-ville, moins l'envie d'y aller. Et ça m'ennuie un peu parce que j'ai l'impression que c'est un peu dommage, quoi. Puis parfois, quand j'y vais, je me dis, je sais que le point de bascule, ça a été dans les années 80, quand les rues piétonnes sont devenues vraiment.
2: Qu'est-ce que les rues sont devenues faire?
3: Oui, non, mais quand elles sont devenues un peu bondées de monde, quand tu vois la rue Carnot le samedi, rue Carnot et rue du Paquier le samedi, après-midi, tu te dis, mais qu'est-ce que je fais là, quoi. Il y a un moment où j'ai eu une espèce de phénomène de.
2: Rejet.
3: De ras-le-bol.
2: Ras-le-bol.
3: Et puis maintenant, je me plains parce que je me dis, oh là là, on peut plus se garer.
4: Ouais.
3: Alors donc du coup, ça fait encore une couche de plus pour pas descendre. C'est quelque chose d'un peu rageant, quoi. Enfin, on se sent un peu dépossédé, quoi.
2: Okay. Et il y a quand même un endroit d'Annecy que tu aimes bien, même si, imaginons que tu puisses y venir tout seul, donc sans aucun touriste. Il y a un endroit dans lequel tu te sens mieux qu'un autre?
3: Ah non, mais je crois que le Paquier, quand même, pour l'ouverture sur les
2: Paquier.
3: Oui, sur l'ouverture sur les montagnes, c'est quand même l'endroit idéal pour. pour laisser les idées vagabonder, se retrouver un peu, avoir un peu d'air quand il y a du vent. Enfin, il y a des moments où ça peut être intéressant quand même. Non, c'est,
2: ouais. c'est Marie, tu as une image, c'est un endroit, un lieu, Annecy, qui te plaît plus qu'un autre ?
5: Depuis le col de la Forcla, la vue d'ensemble. Voilà.
4: Ah oui,
5: moi,
4: ah,
5: c'est plutôt,
4: cette vue sur le lac.
5: On est sur les sommets, la vue d'ensemble Annecy, de lac, ça, j'adore.
2: Vous avez l'occasion de faire de la montagne ensemble, séparément ? Pas du tout ?
5: Pas beaucoup.
3: Ouais, non, il faut voir aussi une chose.
5: Pas beaucoup.
3: Ouais, c'est qu'il y a l'arthrose qui guette au niveau des
2: pieds. Ah oui,
3: et donc le plaisir de marcher, ça va quand c'est chaud, mais quand on enlève les chaussures, wow, qu'est-ce qu'on regrette ? Donc du coup, oui, je marche moins. Mais j'en ai fait beaucoup de rando, oui. Et surtout, justement, du côté de la Valence.
2: Ok. Allez, quelques dernières questions. On n'a plus beaucoup de temps, Manu, c'est ça hein. Le temps passe très vite avec les invités, c'est ça. C'est à la fois l'intérêt.
4: On est au bout
2: de au bout du rouleau.
4: On est au bout de
2: du rouleau. Ouais. On est au bout de la pellicule, là, presque.
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2: Dernier film que vous avez vu.
3: Bah, hier soir.
2: C'était
3: Marquis Suprême.
2: D'accord. Ça vous a plu ?
3: Bah ça te plairait à toi.
2: Ça qu'est-ce qui te permet
4: Marquis
2: de dire
4: Suprême.
2: Ça
3: Marquis Suprême. Ah, bah, je sais pas si vous ne l'avez pas vu.
4: Ah non, non pas non, encore. Non.
2: Moi j'ai pas la télé.
3: Mais c'est pas la télé.
4: C'est au cinéma.
3: Le truc, c'est que
4: on a passé l'heure, on le perd.
3: Ah oui, non, mais c'est trop dommage parce que là, c'est peut-être à la fin. Il était à l'auditorium de Seynaud hier soir.
4: Ah oui,
2: d'accord.
3: Quand ça nous arrive quand même d'aller voir les films dans les salles périphériques, surtout quand c'est de la RSC. Et c'est génial parce qu'en fait, le gars, il a fait ce qu'il fallait pas faire d'après les grandes règles du cinéma, c'est-à-dire de mettre une bande-son avec les tubes d'une période donnée, en l'occurrence les années 80, on va le dire vite fait. Dedans, il y avait tous les groupes qui bégayent. Vous savez, Duran Duran. Toc toc.
2: Ouais. Okay.
3: Bah, je plaisante un peu, mais c'était un peu ça l'esprit, quoi. Et je me suis dit, ça marche. C'est-à-dire qu'en fait, moi, j'étais avec mes images dans ces musiques-là, mais en même temps, le film est tellement fort que malgré ce handicap,
2: ce décalage-là,
3: oui, assumer cette prise à rebours des règles du cinéma classique, c'est très fort.
2: Bon,
3: moi, j'ai trouvé ça très fort.
2: Okay.
3: Et puis, ça dure presque 2 heures et on est pris, quoi.
5: C'est la positivité au maximum.
2: Donc, ça te correspond bien, parce que toi, tu as dit tout à l'heure que tu étais une femme positive.
5: Oh, ouais, mais alors,
2: là, t'en as pris encore une dose.
5: Là, hein,
2: ah oui.
5: Les affirmations, oui, c'est quelqu'un qui fonce, qui fonce et qui... Un égo énorme aussi.
2: Oui.
5: Et bon, pour finir, il devient beaucoup plus humble à la fin.
2: Oui, on parle du film avec ce gourou, c'est ça Non, je confonds.
3: Non, c'est le film avec le joueur de tennis de table.
2: Mm-hmm.
3: Ça vous...
2: Il y a un gros blanc là.
3: Ah, ouais. Pardon.
2: Enfin, ouais. Un jaune, non, il est blanc.
3: Il est blanc, américain, mais il se bat contre un japonais, donc c'est les deux.
2: C'est un œuf, il y a du jaune, du blanc.
3: Oui, à la fin, ça finit un peu brouillé d'ailleurs.
2: Ça finit un peu brouillé. Ok, et bien sur cet excellent jeu de mots, je crois qu'il faut.
4: Voilà.
2: On va clore cette première.
4: On va clore cette première, oui.
2: On va clore, closons.
4: En musique ?
2: Oui, forcément, en musique, on finit toujours par.
4: Voilà.
2: Toujours par de la musique.
4: En France, tout finit par des chansons.
2: Et voilà, et donc là, on a le plaisir pour Clore, donc, d'écouter Reba McEntire et Darius Rucker dans In the Ghetto. Et on vous donne rendez-vous pour une seconde émission de Made in La Yacht. Merci Anne-Marie, merci Didier, et on vous dit à très bientôt.
5: Merci JC, merci Manu.
3: Oui, merci à vous deux.
4: Eh ben, merci à vous.
5: Bonne continuation et bonne chance. Et
2: merci.
3: Et merci à vous.
2: Salut tout le monde.
4: Salut.
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2: 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Une variété de printemps. Maintenant, on va attendre un peu que ça prenne bien le bouillon. La soupe aux choux m'emblaise. Ça parfume jusqu'au trognon. Ça fait du bien partout qu'elle passe dans les boyaux. Ça tient au corps. Ça vous fait même des gentillesses dans la tête. 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